7h09 minutes dans les soirées que je ne sais pas par Ariane qui vous accompagne. J'espère que vous passez un excellent mercredi. 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Et voici Amir, c'est On verra bien à Country Pop.

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1: Ne manquez pas demain dès 16h, Brigitte Bois-Joly en compagnie de ses acolytes Yannick Denoncourt et Steph Veillette pour la dernière du retour à la maison de la semaine et surtout la dernière du mois de mai. Et d'ailleurs, demain, c'est jeudi, ce qui veut dire que Bidou aura pour nous les petites jokes. Et Bidou, ben, hâte de voir là, ce qu'elle aura déniché dans ses livres de jokes là, pour nous offrir tout un moment, encore une fois, demain. D'ailleurs, si jamais vous avez manqué les dernières jokes à Bidou là, à chaque jeudi, sachez que c'est toujours possible de réentendre le tout en réécoute au countrypop.ca. Alors, Brigitte Bois-Joly avec nous dès 16h demain pour la dernière de la semaine et dès maintenant dans nos oreilles parce que, ouais, c'est une bonne animatrice, mais c'est une excellente chanteuse également. La voici avec Fruits défendus à Country Pop.

choisir les soirées comme, je sais pas, Pariane qui vous accompagne encore pour une vingtaine de minutes en ce mercredi soir. La semaine prochaine, c'est déjà le mois de juin. Qui dit mois de juin, dit le grand retour à des festivals dans la région. Puis on va en avoir, là. Il y a le Festivoir, il y a entre autres le Festival Western de Saint-Cyr qui sont dans les plus gros, mais un des premiers de la région. Ça se passe du 11 au 13 juin prochain du côté de Shawinigan. Le grand retour du Festival Énergique. Et il y aura plusieurs artistes là, sur scène cette année, notamment Fred K1, Classe Moyenne, JF Posé, Joël Vogue, Cindy Bédard, Dropkick Murphys, David Pinault, Irish Moutarde. Je sais pas si on pense comme ça, DJ Stella également sera là. Alors, beaucoup d'artistes de passage du côté de Shawinigan. Les billets sont toujours en vente si jamais vous avez envie d'aller faire votre tour 11 au 13 juin prochain du côté de Shawinigan, tout juste à côté du centre Gervais Auto. Tous les détails se trouvent au Festival Énergique et lui, ben, il sera là pour conclure l'édition 2026 du Festival Énergique. Et j'ai l'impression que ça va être une soirée remplie d'émotions avec JF Posé, ses ballons sondes à Country Pop.

C'est déjà la fin pour moi dans les soirées Country Pop. Un bonheur de vous avoir accompagné. Pas que je vous aime pas, même en va écouter la game de hockey. On espère que ça ne terminera pas en prolongation. On n'a pas envie de se coucher super tard ce soir. Alors, bien hâte de voir comment ça se passe pour notre Canadien de Montréal. Quant à vous, mais manquez pas dès 6 heures demain matin. Nico Bellemare qui sera là avec le résultat de la game, bien évidemment. Il vous accompagnera avec la bonne humeur, avec votre premier café matinal. Nathalie Simard et 92 minutes de hit sans arrêt pour la dernière au travail de la semaine de Nathalie dès 8h30 demain. Et quant à moi, je vous retrouve à compter de 18h pour un autre top 6 à 6. D'ici là, on se laisse avec les soirées 100% musique franco et c'est les colocs qui ouvrent le bal ce soir avec la rue principale. À demain tout le monde.

0: mardi 27 avril 2026. Ici Robert Savard, en manchette. Il y a eu réouverture de la route 153 vers 8h20 ce matin entre l'autoroute 55 et le carrefour giratoire de l'avenue de la Station à Shawinigan. La ville de Shawinigan informe la population que la 5e rue de la Pointe entre l'avenue Tamarack et l'avenue du Marché sera fermée à la circulation automobile du 1er juin au 8 septembre. Mais auparavant, pour débuter, deux rapports déposés aujourd'hui par le commissaire à la langue française montrent que les mécanismes adoptés par le gouvernement du Québec ne lui permettent pas d'atteindre les objectifs fixés par le législateur sur la mise en œuvre de la Charte de la langue française. C'est ce qu'a conclu le commissaire adjoint Éric Poirier après avoir analysé de près les pratiques dans les 7 plus grands organismes publics offrant des services directs à la population.
1: C'est comme si la Charte de la langue française n'avait pas les effets qu'elle devrait avoir. Donc, il n'y a comme pas d'effet structurel observé. Le gouvernement du Québec, le ministère de la langue française, avait plusieurs options devant lui. Il a choisi manifestement une option parmi plusieurs options possibles qui n'ont pas les effets qui étaient attendus.
0: Il y a eu réouverture de la route 153 vers 8h20 ce matin entre l'autoroute 55 et le carrefour giratoire de l'avenue de la Station à Shawinigan. Le ministère des Transports du Québec ajoute toutefois qu'une voie demeurera fermée à la hauteur de la voie ferroviaire pour une durée indéterminée. Rappelons qu'un train a déraillé hier midi sur le pont ferroviaire au-dessus de la route 153 à Shawinigan, forçant sa fermeture entre l'autoroute 55 et le centre-ville. Il n'y a eu aucun déversement et il n'y a pas eu de blessés. Les entreprises d'économie sociale en aide à domicile célèbrent aujourd'hui la Journée nationale des aides à domicile, rappelant l'importance de ces travailleuses et travailleurs qui soutiennent chaque jour des aînés et des personnes en perte d'autonomie partout au Québec. À la coop Aide chez soi de la MRC de Masquinongé, la directrice Julie Bélan insiste sur leur rôle essentiel alors qu'elles permettent aux gens de demeurer chez eux en sécurité et dans la dignité, tout en créant des liens de confiance profonds avec les usagers. Avec le vieillissement de la population, les besoins sont plus grands, comme l'explique Mme Julie Bélan.
2: Il nous faut de plus en plus recruter de main-d'œuvre, de plus en plus jeune, parce que notre main-d'œuvre aussi, elle se fait vieillissante, elle aussi. Mais ce qui est intéressant dans le métier d'aide à domicile, c'est que les gens ne viennent pas juste travailler pour la paie, c'est valorisant de pouvoir dire hey, aujourd'hui, j'ai aidé 2-3 personnes, des fois 4 personnes, à rester chez eux, à faire leur commission, à faire leur entretien ménager. Qu'il faut faire connaître aux jeunes, puis dire ben c'est un métier qui va vous apporter autant. Quand on donne, on reçoit autant.
0: Dans les 12 municipalités du territoire, près de 60 aides à domicile soutiennent environ 600 usagers chaque semaine. Le député libéral et environnementaliste Stephen Guilbeault, originaire de Latuc, confirme son départ de la vie politique. Son collègue, ministre des Finances, François-Philippe Champagne, l'a remercié pour sa contribution au Parti libéral ce matin en mêlée de presse à la Chambre des communes.
3: Mon message ce matin, c'est de remercier, de dire que vraiment c'est un collègue avec qui tout le monde a apprécié travailler et qu'il y a différentes façons de contribuer dans la vie publique. Moi, j'ai confiance. On a travaillé, on a avancé beaucoup de choses ensemble. Et je pense qu'aujourd'hui, on est plus à dire merci pour sa contribution.
0: Avec l'arrivée de la saison estivale, la ville de Shawinigan rappelle aux citoyens et citoyennes qu'il est interdit d'arroser la pelouse avec de l'eau potable. Ce règlement, adopté en juin 2023, est applicable en tout temps, même lors de canicules. Cela fait partie des nombreuses actions prises par la ville pour une consommation responsable de l'eau potable. Rappelons qu'en mai, il est interdit d'arroser en tout temps. Vous pouvez toutefois profiter du programme pour l'achat d'un baril récupérateur d'eau de pluie afin d'utiliser l'eau non traitée. Pour bien entretenir votre pelouse, c'est été et conserver un couvert en santé, même sans l'arroser, voici quelques trucs. Ne pas tondre le gazon en période de dormance, tondre la pelouse à au moins 3 pouces de hauteur, laisser les rognures de gazon au sol lors de la tonte et diversifier les semences. La ville de Shawinigan informe la population que la 5e rue de la Pointe, entre l'avenue Tamarack et l'avenue du Marché, sera fermée à la circulation automobile du 1er juin au 8 septembre. Lors d'événements, la fermeture se prolongera jusqu'à l'avenue Mercier. Cette initiative vise à soutenir l'activité commerciale locale et à bonifier l'expérience des visiteurs avec une ambiance conviviale et sécuritaire. Pour pallier les cases de stationnement qui ne pourront être utilisées sur la 5e rue de la Pointe pendant cette période, un stationnement alternatif estival sera aménagé sur un espace vacant situé sur la 4e rue de la Pointe, entre les avenues des Cèdres et Mercier. Ce projet d'environ 680 000 $ est réalisé grâce au gouvernement du Québec dans le cadre du volet développement territorial du Fonds Région et Ruralité, avec une enveloppe de 500 000 $ sur 2 ans et grâce à des partenariats privés à hauteur d'environ 180 000 $. Voilà qui complète l'information. 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

Oui, nous voyons donc notre héros s'approcher de la victime d'un pas lent, mais décidé quand même. Un dernier ajustement, les vêtements, tout va bien. Oui, la braguette, on la referme. Il s'approche de la dame, un croisement de regards.

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1: C'est l'heure des Crinqués. On se parle des shows de drag queen.
2: Coucou les Crinqués!
1: Oh. Ça faisait longtemps qu'on avait vu ça.
3: Je le sais!
1: Ouais, show de drag queen parce qu'il y a Rita Baga qui va lancer un nouveau show bientôt. Là. Elle va partir en tournée très, très bientôt. Oui. Moi, là, les drag queens, là, ce que j'admire de ça, là, c'est que c'est des gars qui se maquillent, t'sais, ils ont des perruques, des costumes.
2: Ah oui!
1: Déjà, je vous admire, les filles, de voir vous maquiller, puis vous coiffer, puis toute la quête. Imagine, là. Écoute, moi, je serais pas grave.
3: Non, mais les drag queens, c'est des heures de préparation, là, vraiment.
2: Je peux tellement vous en parler parce que j'ai été pognée, mais bien pognée, dans une loge avec Rita Baga.
1: Oh, oui.
2: Quand on a fait le show hommage à Céline Dion, l'album 2.
1: Ouais.
2: C'était pour le 30 ans de l'album 2. On est dans la loge ensemble, mais attends, la métamorphose.
3: Ben...
2: Évidemment, il arrive à Jean-François.
1: Ouais.
2: Et là, on fait comme, OK, on jase. Il est avec son chum, tout ça, c'est super le fun. Et là, il commence sa transformation. Mais c'est hot, en tabarouette, regardez
1: oui,
2: ça,
1: doit,
2: là. Écoute, c'était impressionnant, ça prend des étapes, il y en a du make-up là-dedans, là.
3: Hey, c'est fou raide.
2: Si on pense que nous autres, on se maquille et qu'on est beurré un peu. Non, mais attends, c'est incroyable, là. Il y a un ramasse foufoune, il y a plein d'affaires. Écoute, puis moi, en plus, c'est qu'après, ça tourne, une de ses tournes, il fallait que je dézippe sa robe pour qu'il change, tu sais. Hey, j'ai enlevé ça sur le dos, c'était serré comme un wetsuit, cette affaire-là.
3: Hein? Ah ouais.
2: Tout est serré, là. Je me dis, que tu vas mourir, ça n'a pas de sens. Mais il est très hot, et donc, ça fait 20 ans de carrière et pour ça, il a créé son nouveau spectacle pour célébrer ses 20 ans de carrière qui commence d'ailleurs la tournée en 2027. Ça s'appelle Carousel où il va avoir, c'est un peu sur le thème de fête foraine évidemment, là. Il va avoir 3 artistes invités par spectacle avec lui. Plein de thèmes différents, humour, musique, personnification, art de la drague. Ça va être vraiment cool. Tout ça, c'est produit par Juste pour rire. Donc, on pourra le voir sillonner les belles salles du Québec à partir de 2027. Je suis certaine que ça va être super bon.
1: Ben
2: et ça m'a amené à cette question-là que je t'ai posée hors onde et je te la repose, Yannou, mais tu sais, toi, t'es un gars, tu sais. Est-ce que toi, ça t'intéresse, ça t'interpelle, ces shows-là de drague?
1: Ben, t'es-tu moi, j'irais voir ça. Oui, je serais curieux d'aller voir ça. Puis moi, ils me font rire. Je trouve ça drôle. T'sais, Rita Baga, elle a une humour aussi particulière. Tu sais, puis il y a, comment elle s'appelle, donc l'autre.
2: Mona de Grenoble.
1: Mona de Grenoble.
3: Ah oui, Mona,
1: je trouve tellement drôle. Ah
3: oui,
1: je l'aime, Mona. Donc oui, je pense que, oui, je serais ouvert à ça. Allez voir ça, moi. Moi, j'ai reçu, là, je fais une émission, là, à la télé à Trois-Rivières, là, télé locale, puis j'ai reçu la personne qui s'occupe, parce qu'il y a une école de drague à Trois-Rivières, puis il m'expliquait un peu comment ça fonctionnait puis comment ça marchait. Puis, tu sais, c'est ouvert. Même les filles peuvent en faire, là, de la drague. C'est exagéré, le maquillage, les coiffures, puis toute la quête. Mais non, moi, je pense que j'irais voir ça. Tu sais, c'est quelque chose, c'est un spectacle. C'est un art particulier.
3: C'est de l'art,
2: Ah oui, puis c'est des performances. C'est vraiment, là, tu sais, c'est des athlètes. Je veux dire qu'ils changent de costume en un record. Puis tu sais, souvent, c'est des gars qui sont relativement grands.
1: Ben oui.
2: En tout cas,
1: bon,
2: c'est ça que j'ai vu. Oui, tu sais, Jean-François, là, je veux dire, c'est ça, c'est pas fait sur un fil, là.
1: Ouais.
2: Écoute, c'est remarquable. Moi, j'adore ça. En plus, il est arrivé super prêt, préparé. Il a chanté super bien du Céline Dion. Tu sais, c'est dur de t'attaquer à du Céline.
1: Ben
2: surtout quand t'es un gars,
3: mais
2: c'est encore plus tough,
3: encore
2: là.
3: Pire.
2: Fait qu'allez voir ça, le show Carousel en spectacle en 2027 de Rita Baga. Ça va être quelque chose, je suis certain.
1: On salue notre ami Nico aussi.
3: Nico Belmont, je fais de la drague pour vrai, oui. Vraiment, hey, écoute, moi, je le remaquillerai demain matin pour le voir en perfo. Là.
2: Moi aussi!
1: On a déjà une petite idée avec Coco Bingo.
3: Oui, allez voir notre page Facebook.
2: Hey, Coco Bingo, il est très drôle.
1: Sur nos réseaux sociaux, ça va à peine.
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1: Il y a un festival dans la région qui souligne cette année son 40e anniversaire quand même. C'est pas rien, c'est le Festival de la Truite Mouchetée de Saint-Alexis-des-Monts. On a annoncé la programmation il y a pas tellement longtemps là, du côté de Saint-Alexis. Ça s'en vient d'ailleurs toujours à la fin du mois de juin. On dirait que c'est le festival dans le coin qui part l'été aussi.
2: Oui, du 20 au 28 juin. Et puis pour les gens qui sont intéressés, on peut aller pêcher sans permis.
1: Oui, c'est vrai, c'est fun ça.
2: Et la truite de Saint-Alexis, c'est une truite quand même qui a une très bonne réputation. Lorsque les gens te servent de la truite de Saint-Alexis, c'est parce que c'est un mets de choix.
1: Oui.
2: Alors, du 20 au 28 juin prochain, c'est Alexis Desmonts. C'est sous la présidence d'honneur pour une deuxième année, je pense bien, de Pierre-Olivier Zappa, un résident, un natif de Saint-Gabriel de Brandon. Il a vendu son chalet à Saint-Gabriel, c'est tout récent. Les principales activités qui ont fait du festival un succès sont de retour cette année. La pêche, sans permis, les feux d'artifice, bingo, les tournois participatifs, le karaoké, les déjeuners communautaires, ça va toujours être à l'horaire. Et il y a une nouveauté cette année pour les jeunes, et on en a parlé avec la présidente de l'événement, Mme Chantal Michaud. C'est quand même quelque chose d'intéressant, on peut l'entendre.
3: Pêche en herbe pour avoir le permis jusqu'à 18 ans et avoir aussi des cannes à pêche et des coffres de pêche. Fait que on veut amener la relève pour qui aime la pêche. Le festival il est là pour amener la relève, faire connaître Saint-Alexis avec tous nos lacs, nos forêts, toute l'équipe. Fait que c'est des amener à ça puis de connaître Saint-Alexis.
1: Oui, des jeunes pêcheurs, des nouveaux pêcheurs.
2: Ben oui, c'est pour ça qu'on appelle l'activité pêche en herbe.
1: Mais
2: ça va leur procurer un permis jusqu'à 18 ans, de l'équipement et tout ça. Donc, c'est quand même une belle activité pour les jeunes. Il faut mentionner aussi qu'il y a plusieurs spectacles qui vont être présentés tout au long du festival. Il y a le groupe Caïn avec son dernier spectacle. Ce sera le 27 juin, donc la tournée d'adieu. Il y a Éric Masson et ses musiciens qui vont aussi être de passage. De même qu'un hommage à Shania Twain qui sont à l'horaire. Donc, c'est un beau festival pour les gens qui veulent en connaître davantage parce qu'il y a des spectacles tous les jours, durant les 10 jours du festival, vous pouvez consulter le site internet au festivaldelatruitemouchetée.com.
1: Ben, merci beaucoup. On souhaite un bon festival à tout le monde du côté de Saint-Alexis. On souhaite du beau temps aussi. Ça aide les choses. Puis on parlait de truites tantôt. Là. Oui. Le lac au cœur du village de Saint-Alexis est ensemencé pendant le festival aussi. Il y a des truites étiquetées. Il y a des gens qui peuvent gagner toutes sortes d'affaires en pêchant aussi.
2: Il y a plusieurs tirages. Et il y a tout plein d'activités.
1: Tu es un bon pêcheur, toi, Robert?
2: Qu'est-ce que tu veux? Veux-tu la vérité ou la réponse?
1: Je pense qu'on est mieux de pas aller à la pêche ensemble parce qu'on pognera pas grand-chose. Merci, Robert.
4: J'appelle les cas, le bébé. Bébé, là.

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1: Il est à midi à 16 minutes. Ça sent nuage, hein? On a commencé la journée avec du gros soleil, mais là, les nuages, oui, prennent un peu plus de place. On a 18 degrés, là, présentement, un peu partout. C'est alternance soleil-nuage pour aujourd'hui. Pas nécessairement de possibilité d'averse, là, mais quand même, les nuages qui sont un peu plus présents. Robert Bernard est avec nous en studio. Robert, tu nous en as parlé un petit peu hier. C'était l'assemblée d'investiture hier concernant le candidat, là, pour ce qui est de Québec solidaire dans la circonscription de Masquinongé. Il était seul, là, et c'était, oui. Bon, c'était quand même une formalité là, pour ce qui est de M. Simon Piotte, qui est le candidat officiellement dans Masquinongé pour Québec solidaire.
2: Bon, il faut dire d'abord que M. Piotte a été investi hier pour la troisième fois comme candidat de Québec solidaire dans la circonscription de Masquinongé. Il y avait une trentaine de militants qui étaient là. Il y avait des invités aussi. C'était au Café de Trois-Rivières-Ouest. Et il faut rappeler qu'il est résident de Charest, directeur de CPE depuis quelques décennies. Et il a également, il souhaite dénoncer des actions, des inactions du gouvernement caquiste jusqu'à présent. Et autant dans Masquinongé qu'en Mauricie. Je me suis entretenu avec lui. Un, je lui ai demandé qu'est-ce qu'il va prioriser si le 5 octobre prochain, il devient député de Masquinongé. Et je lui ai même demandé, il s'est prêté à l'exercice, comment il a trouvé les mandats de Simon Allaire, dont le dernier qui va se terminer le 5 octobre prochain. On écoute tout ça. Quelle sera votre priorité, ou les deux premières?
3: Ben, écoutez, ça va avoir l'air un peu simple, mais la première priorité que j'aurai à faire, c'est vraiment d'écouter quelles sont les priorités de la circonscription des citoyens. Mais ce que j'entends présentement, c'est la défense de l'environnement qui est trop souvent absente du discours politique. On a un territoire vaste, on a un territoire beau, on a des gens qui utilisent la nature de différentes façons et qui, malheureusement, peinent à pouvoir bien en profiter à cause des changements climatiques, que ça soit pour faire de la motoneige, du 4 roues, que ça soit juste pour faire des balades en forêt. On est soumis aux aléas maintenant des changements climatiques qui viennent bouleverser nos habitudes de profiter de la nature. Donc, je veux, avec mon gouvernement, avec le gouvernement qui sera en place, s'il y a lieu, faire des actions claires, nettes et précises pour la défense de l'environnement, pour limiter les effets des changements climatiques. Le deuxième, c'est l'entraide, la justice sociale. De plus en plus, même dans nos villages, il y a des sans-abri. C'est pas normal dans une société riche comme la nôtre d'avoir des gens qui ne sont pas capables de se payer un toit, qui ne sont pas capables de se payer un panier d'épicerie. Donc, c'est sur ces deux éléments-là que je vais vouloir mettre toute mon énergie dès le départ.
2: Et en terminant, M. Piotte, est-ce que vous estimez que la feuille de route de votre député actuel, Simon Allaire de la CAQ, est-ce que vous estimez qu'il a fait beaucoup d'avancées? Est-ce que il y aurait lieu d'améliorer tout cela, ce bilan-là?
3: Ben écoutez, Simon Allaire est le porte-parole de son gouvernement. Donc, est-ce que Simon Allaire lui-même a bien agi dans la circonscription? Je pense que oui, je pense qu'il était présent, mais il demeure quand même qu'il était le porteur de ce gouvernement-là. Il a voté pour les actions que ce gouvernement-là a portées. Et donc, il porte finalement le résultat du gouvernement de la CAQ. Personnellement, pour Simon Allaire, je pense qu'il a fait un travail honorable et je ne peux que le remercier pour ses services qu'il a rendus ces 8 dernières années.
1: Donc, campagne électorale qui va commencer, sans doute, parce qu'on le rappellera, là, il y a déjà deux partis là aussi qui ont déjà leur candidat, le Parti libéral, Nancy Mignot, l'ancienne mairesse de Saint-Étienne-des-Grès, donc pour le Parti libéral, et pour le Parti québécois, c'est Isabelle Blais aussi qui a été nommée, et M. Piotte là, pour le Parti Québec solidaire.
2: Et pour ce qui est de la prochaine investiture en Mauricie, Yannick, faudra surveiller le 11 juin, mais surveiller, les dés sont déjà jetés dans Trois-Rivières, où Stephen Roy-Carlin est pressenti comme candidat. il est le seul actuellement dans la course.
1: On va surveiller ça. On va surveiller ça. Oui. Les élections s'en viennent au mois d'octobre prochain. Exactement.

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2: Ouais, l'été s'en vient, les vacances s'en viennent. Avez-vous commencé à penser à ce que vous allez faire cet été? Est-ce que vous allez partir à l'aventure? Est-ce que vous allez rester pas trop loin de la maison? Tout dépendant des finances, eh bien, on dit que la moitié des Québécois prévoient réduire leurs activités estivales en raison du coût de la vie. On sait que tout coûte plus cher, le prix de l'essence également, aussi pas évident, là, de partir sur un nowhere et d'aller faire un road trip pendant l'été avec le prix de l'essence. En fait, c'est ce qui ressort là, d'un sondage qui a été mené par, en fait, pour le compte d'Événements Attraction Québec, auprès de 1000 personnes dont le Devoir fait état là, ce matin, on dit que malgré tout, 95% des gens sondés ont dit souhaiter prendre part donc à au moins une activité récréo-touristique au courant de l'été là, qui s'en vient. Les Québécois qui comptent d'ailleurs dépenser en moyenne 479 $ de sortie pour l'été prochain, alors que 42% d'entre eux chercheront donc des activités moins chères ou carrément des activités gratuites à faire, parce qu'il y en a, ça existe, des activités gratuites à faire durant l'été, pas trop loin. Et parmi les activités les plus populaires, on retrouve d'abord les festivals. Donc, on va aller dans nos festivals, on va aller voir les spectacles qui sont offerts. Et François G. Chevrier, qui est le directeur général, d'ailleurs, d'Événements Attraction Québec, note que les Ontariens, eux, ont davantage d'argent disponible que nous autres pour faire des activités durant l'été. On peut d'ailleurs l'entendre.
3: Beaucoup de ménages n'ont pas beaucoup d'argent discrétionnaire pour les activités après avoir les éléments de base. Puis ça explique aussi la différence avec la clientèle ontarienne. Parce qu'on s'intéresse aux Ontariens qui ont prévu ou qui ont l'intention de venir au Québec. Donc, ça tire la moyenne des Ontariens vers le haut. Mais oui, ça fait partie de la réalité des Québécois, de dire plusieurs ont des budgets très limités.
2: Oui, c'est ça. Hein, le

0: juste là-dessus.
1: Depuis 2017, en fait, tous les étés ont été au-dessus des normales au Québec. Cette année, on prévoit un été qui risque de finir juste un peu sous les normales. On va quand même avoir des périodes de chaleur, mais ça sera pas aussi caniculaire qu'on a vécu dans les années passées. Là. Ça peut être une bonne nouvelle pour ceux qui n'aiment pas les grandes chaleurs.
0: Oui, c'est vrai ça. Pour ceux qui haïssent les grosses températures hyper chaudes avec beaucoup d'humidité, ça va être favorable pour vous. Mais ceux qui ont des piscines, peut-être que ça va être moins intéressant.

0: mardi 27 avril 2026. Ici Robert Savard, en manchette. Il y a eu réouverture de la route 153 vers 8h20 ce matin entre l'autoroute 55 et le carrefour giratoire de l'avenue de la Station à Shawinigan. La ville de Shawinigan informe la population que la 5e rue de la Pointe entre l'avenue Tamarack et l'avenue du Marché sera fermée à la circulation automobile du 1er juin au 8 septembre. Mais auparavant, pour débuter, deux rapports déposés aujourd'hui par le commissaire à la langue française montrent que les mécanismes adoptés par le gouvernement du Québec ne lui permettent pas d'atteindre les objectifs fixés par le législateur sur la mise en œuvre de la Charte de la langue française. C'est ce qu'a conclu le commissaire adjoint Éric Poirier après avoir analysé de près les pratiques dans les 7 plus grands organismes publics offrant des services directs à la population.
1: C'est comme si la Charte de la langue française n'avait pas les effets qu'elle devrait avoir. Donc, il n'y a comme pas d'effet structurel observé. Le gouvernement du Québec, le ministère de la langue française, avait plusieurs options devant lui. Il a choisi manifestement une option parmi plusieurs options possibles qui n'ont pas les effets qui étaient attendus.
0: Il y a eu réouverture de la route 153 vers 8h20 ce matin entre l'autoroute 55 et le carrefour giratoire de l'avenue de la Station à Shawinigan. Le ministère des Transports du Québec ajoute toutefois qu'une voie demeurera fermée à la hauteur de la voie ferroviaire pour une durée indéterminée. Rappelons qu'un train a déraillé hier midi sur le pont ferroviaire au-dessus de la route 153 à Shawinigan, forçant sa fermeture entre l'autoroute 55 et le centre-ville. Il n'y a eu aucun déversement, il n'y a pas eu de blessés. Les entreprises d'économie sociale en aide à domicile célèbrent aujourd'hui la Journée nationale des aides à domicile, rappelant l'importance de ces travailleuses et travailleurs qui soutiennent chaque jour des aînés et des personnes en perte d'autonomie partout au Québec. À la coop Aide chez soi de la MRC de Maskinongé, la directrice Julie Bélan insiste sur leur rôle essentiel alors qu'elles permettent aux gens de demeurer chez eux en sécurité et dans la dignité, tout en créant des liens de confiance profonds avec les usagers. Avec le vieillissement de la population, les besoins sont plus grands, comme l'explique Mme Julie Bélan.
2: Il nous faut de plus en plus recruter de main-d'œuvre, de plus en plus jeune, parce que notre main-d'œuvre aussi, elle se fait vieillissante, elle aussi. Mais ce qui est intéressant dans le métier d'aide à domicile, c'est que les gens ne viennent pas juste travailler pour la paie. C'est valorisant de pouvoir dire hey, aujourd'hui, j'ai aidé 2-3 personnes, des fois 4 personnes, à rester chez eux, à faire leur commission, à faire leur entretien ménager. Qu'il faut faire connaître aux jeunes, puis dire ben c'est un métier qui va vous apporter autant. Quand on donne, on reçoit autant.
0: Dans les 12 municipalités du territoire, près de 60 aides à domicile soutiennent environ 600 usagers chaque semaine. Le député libéral et environnementaliste Stephen Guilbeault, originaire de Latuc, confirme son départ de la vie politique. Son collègue, ministre des Finances, François-Philippe Champagne, l'a remercié pour sa contribution au Parti libéral ce matin en mêlée de presse à la Chambre des communes.
3: Mon message ce matin, c'est de remercier, de dire que vraiment c'est un collègue avec qui tout le monde a apprécié travailler et qu'il y a différentes façons de contribuer dans la vie publique. Moi, j'ai confiance. On a travaillé, on a avancé beaucoup de choses ensemble. Et je pense qu'aujourd'hui, on est plus à dire merci pour sa contribution.
0: Avec l'arrivée de la saison estivale, la ville de Shawinigan rappelle aux citoyens et citoyennes qu'il est interdit d'arroser la pelouse avec de l'eau potable. Ce règlement, adopté en juin 2023, est applicable en tout temps, même lors de canicules. Cela fait partie des nombreuses actions prises par la ville pour une consommation responsable de l'eau potable. Rappelons qu'en mai, il est interdit d'arroser en tout temps. Vous pouvez toutefois profiter du programme pour l'achat d'un baril récupérateur d'eau de pluie afin d'utiliser l'eau non traitée. Pour bien entretenir votre pelouse cet été, et conserver un couvert en santé, même sans l'arroser, voici quelques trucs. Ne pas tondre le gazon en période de dormance, tondre la pelouse à au moins 3 pouces de hauteur, laisser les rognures de gazon au sol lors de la tonte et diversifier les semences. La ville de Shawinigan informe la population que la 5e rue de la Pointe, entre l'avenue Tamarack et l'avenue du Marché, sera fermée à la circulation automobile du 1er juin au 8 septembre. Lors d'événements, la fermeture se prolongera jusqu'à l'avenue Mercier. Cette initiative vise à soutenir l'activité commerciale locale et à bonifier l'expérience des visiteurs avec une ambiance conviviale et sécuritaire. Pour pallier les cases de stationnement qui ne pourront être utilisées sur la 5e rue de la Pointe pendant cette période, un stationnement alternatif estival sera aménagé sur un espace vacant situé sur la 4e rue de la Pointe, entre les avenues des Cèdres et Mercier. Ce projet d'environ 680 000 $ est réalisé grâce au gouvernement du Québec dans le cadre du volet développement territorial du Fonds Région et Ruralité, avec une enveloppe de 500 000 $ sur 2 ans et grâce à des partenariats privés à hauteur d'environ 180 000 $. Voilà qui complète l'information. 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
1: Bon matin, Shawi, Micnac des chenoux. Malgré tout, on est là ce matin. Mon Dieu, on dirait que je passe ça comme des funérailles. Matin, malgré tout, c'est ouais, défaite du Canadien hier qui m'a rentré dedans pas mal. J'étais allé me coucher au début de la deuxième. Je me suis dit, et que je vais pas scraper mon matin. The Morning Man avec 3 buts d'avance pour les Canes. C'est dernier match. À moins que ça prendrait un méchant miracle demain pour remonter la pente pour les Canadiens de Montréal. Des gros dossiers comme ça qui me laissent un goût amer dans la bouche ce matin, Shawi, comme Christine Fréchette, en nous donnant un cadeau, en baissant à TVQ les annonces qu'elle a fait cette semaine. Ben, elle ignorait que les assurances allaient augmenter. C'est drôle quand même de penser qu'on allait baisser quelque part puis ça allait pas augmenter de l'autre bord. On vous parle aussi du déraillement de train à Shawinigan. C'est résorbé. On devrait pas se buter à aucun problème sur les routes ce matin. Du moins, pas mal moins pire qu'hier matin. Et en ce moment, c'est 8 degrés partout dans Shawi, Mickinac des chenoux. Il y a de la pluie qui s'en vient pour le reste de la semaine, mais samedi va faire super beau. On s'accroche à ça, le week-end puis le beau temps de samedi. On passe ça avec Cain à Country Pop 92.9.

Ben voilà, c'est mon café qui n'était pas ajusté comme il faut. On est reparti. On est là avec de la joie, malgré la défaite du Canadien. Malgré aussi, ben c'est bien fin, là, le cadeau de Christine Fréchette là, qu'elle nous a annoncé cette semaine. Mais les assurances vont augmenter. Hein? Tu m'enlèves d'un bord, ben c'est sûr qu'il va falloir aller se repayer ailleurs. Donc, c'est pas vraiment un cadeau. On déplace le bobo à gauche et à droite avec Christine Fréchette. Tous les détails de ça dans un reportage. Une chance qu'on va avoir du beau temps ce matin. C'est partiellement nuageux. Peut-être un peu de pluie au cours de l'après-midi, mais ce matin, on va être super bien. Max de 18. C'est jeudi. Manquez pas la dernière de Nathalie Simard à 8h30. La dernière de Brigitte Boisjoli dans le retour ce soir à 16h. C'est les petits jokes à Bidou à 17h10. On parle de ça, le cadeau empoisonné après Laurence Saint-Martin. Phil G. Smith à Country Pop et CountryPop.ca. Je suis encore un peu fâché.

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1: Ronan. Ouais, ben 6h11, lendemain de défaite écrasante. Hein? 4-0 hier pour Canadien. Il n'y avait même pas de thrill, il n'y avait même pas de stress, pas de supplémentaire, rien. Après la première, 3-0 pour la Caroline. J'allais me coucher pendant qu'on passait à Zamboni pour la deuxième. Je me suis dit, on remontera pas ça, malheureusement. Et là, on parle aujourd'hui de Christine Fréchette. Vous savez, elle a fait des belles annonces cette semaine, Christine. Comme quoi, on allait descendre le prix du permis de conduire. On allait aussi enlever la TVQ. Tu sais, on allait sauver une couple de piastres par semaine, si c'est pas juste une pièce. Et là, elle ignorait, Christine, que en nous donnant ce cadeau-là, les assurances, les primes d'assurance, elles augmentaient d'un bar. Mais depuis quand, Calvados, que en politique, au gouvernement, quand le gouvernement te donne un cadeau, on repaye pas ailleurs, parce que ça apparaît pas de même de l'argent, là.
2: En étude des crédits, le libéral André Fortin a semblé surprendre la première ministre.
3: Est-ce que vous saviez que le 1er janvier, votre gouvernement augmentait la taxe sur les produits d'assurance?
4: J'étais pas nécessairement au fait.
2: Or, cette taxe va rapporter 316 millions au gouvernement. En mêlée de presse, Christine Fréchette a admis que ça vient annuler une partie de ses annonces.
4: Ça va représenter une dépense d'environ 39 $ par famille. Donc, c'est sûr qu'on va continuer de notre côté pour la suite des choses.
2: Moi, surtout, la première ministre a admis qu'elle ignorait cette hausse de taxes.
4: Ça a été adopté au budget il y a 15 mois. Alors, voilà.
2: Elle ignorait aussi l'état de la dette du Québec.
3: Quoi, la dette nette au Québec?
4: La dette nette aujourd'hui. Le bon chiffre.
3: Environ?
4: Ça équivaut à quoi?
2: Louis Lacroix, Cogeco Nouvelles, Québec.
1: Alors, on avait monté de 25% les intentions de vote lorsque on a annoncé ce beau cadeau aux citoyens. On va voir comment ça va se passer. On vous rappelle qu'il y a des élections provinciales en octobre prochain. Billy Dupage s'en vient en musique avec Ici. Et là, c'est Will Cloutier, Zach Chico de Classe Moyenne. Ils sont tellement bons. Voici où on dansait autrefois à Country Pop. Et via le web au countrypop.ca. Bon jeudi!
5: Je t'attends!

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1: Ça avance tranquillement pas vite. Ma colère se diminue tranquillement pas vite après notre défaite du Canadien de Montréal. Une chance qu'on a eu à victoire. Hein, les filles ont été là pour nous mettre un baume là-dessus. 4-0 hier, Canadien. J'en reviendrai pas à quel point on s'est fait laver, même si c'était en fête à Daubèche. Daubèche, ceci dit, que très bien goalé, me dit, scoré. Il peut pas scorer. C'est ça l'affaire. C'est qu'il fait des excellents arrêts. Il est là pour le Canadien. Un nombre de tirs sur lui est inimaginable qui a été fait hier. À un moment donné, Daubèche peut pas tout faire. Elle peut pas aller au bord de la glace. Et enfin, bref, ça, c'était pour mon chiolage du hockey. Ça va être du chiolage un matin. Une chance que la fin de semaine s'en vient. Il vous reste aujourd'hui, demain, pour nous texter pour gagner votre paire de billets pour le Grand Prix de Trois-Rivières qui s'en vient là, très, très, très bientôt cet été. J'aurai des indices pour vous autres. Steph Veillette, Nathalie Smart aussi ce matin va en avoir. Donc, restez branchés ce matin. À quel moment je peux vous demander de me texter. On a un code magique différent. Fait que textez-moi pas tout de suite, là. C'est pas le même code qu'hier. Notre matin se poursuit. Ludovic Bourgeois, milliardaire de toi à Country Pop et via le web au countrypop.ca. Si

0: souhaite un excellent jeudi matin en plein cœur d'un blitz du nord de Hit sans arrêt. Vous savez, dernier jeudi du mois de mai, la belle saison s'en vient. On tourne la page. À compter de lundi, on sera déjà le mois de juin. Et là, c'est la belle saison. Il y a des moustiques, il y a des allergies saisonnières, mais là, on commence à faire des feux de camp. Et j'ai des life hacks pour vous autres, des cooking hacks, des petits conseils quoi cuisiner sur le feu, sur le barbecue, sur un petit feu de camp là, le soir avec la famille, les enfants. Vous allez capoter. J'ai vraiment des bonnes idées. Steph Veillette, il y en a écouté, on va en parler. Et Alex Warren s'en vient avec Fever Dreams pour plus de New Country. Restez là.
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7h33, on fait un petit regard côté météo. On aura aujourd'hui quand même un beau jeudi. En somme, pas super chaud, max de 18 avec des possibilités d'averse au cours de l'après-midi, mais ce matin, ça va se dégager un peu. Tantôt du soleil, tantôt quelques nuages. Ce soir, l'année prochaine, encore 9 degrés. Et vendredi, on a quand même de la pluie, là. Ça va devenir nuageux le matin. On prévoit quand même 15 à 25 mm pour nous donner une pause samedi. Que du gros soleil avec max de 20 pour samedi. Et après ça, ben, on repart avec la pluie. Donc, c'est comme ça, hein? C'est un printemps en dents de scie. On a une journée de chaleur sur 5 jours de pluie. On va prendre ce qui passe. Je vous donne des détails sur comment j'agrémente mes feux de camp. J'ai vu une vidéo, OK? On peut manger de la pâte à biscuits comme si on mangeait une guimauve sur un bâton autour d'un feu de foyer là dehors, parce que là, c'est la belle saison. Là. Ça vous prend juste un bâton de pâte à biscuits Pillsbury. Restez là, je vous donne les détails avec les crinqués, avec Steph Veillette, Yannick Denoncourt, après Clay and Friends, et peut-être demain, c'est Gab Forêt qui s'amène. On se l'offre à Country Pop et countrypop.ca.

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1: Ouais, c'est les crinqués. C'est Stéphanie Veillette, Yannick de Noncourt qui sont là pour notre édition du, mon Dieu, 28 mai aujourd'hui.
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1: Bon jeudi, les crincoches!
3: Salut, les
4: coucou! Coucou, Lou!
1: Ah, mon Dieu!
3: Ouh.
1: Tabarouette!
3: Hey,
1: ça va pas, toi, là, là?
4: Non, ça va pas, là. Les allergies, ça me rend zinzin.
1: Oui, ben c'est ça. Puis hier, t'es arrivé au bureau en disant, genre, c'est haut, t'as l'hiver!
4: Ah, ouais. Ah ouais. Ouais. Si vous avez des allergies saisonnières assez intenses, là, l'indice de pollen va être vraiment élevé. Les autos noires sont jaunes de pollen.
3: Ben, moi, mon auto, ce matin, c'est ça, là.
1: C'est vrai?
3: Je suis sorti de la maison le matin, là, puis mon char est picoté.
4: Ouais.
1: Oh, mon Dieu, comme engine de poitrine.
3: Engine de poitrine.
1: L'engine de poitrine mobile, c'est Yannick qui l'a.
4: Oui.
1: OK, c'est bien beau, là. On a beaucoup d'empathie pour celles et ceux qui ont des allergies saisonnières. Mais il y a une belle saison qui s'en vient, c'est l'été. Et ça vient avec les feux de camp. Eh bien,
3: oh
1: ça,
3: oui,
1: faire des
3: ben
1: feux,
3: oui.
1: Vous
4: ben
1: autres.
4: Oui, ça prendrait un feu de camp, le fond de glace.
1: Hey, on l'a eu fait trembler hier, ouais, tabarouette.
4: Ouais. Comme chezpop.ca, l'entrevue est là. Il est tellement fin, il est drôle.
1: Il est-tu beau, Colin Debine? Hein, Yannick?
3: Hey, c'est un beau bonhomme.
1: C'est un beau bonhomme. Des grandes mains, des grands pieds, en tout cas. Vous aimez ça faire des feux de camp, vous autres, hein?
3: C'est le rapport.
1: Hein? Ben, c'est le
4: fun. Bon,
1: des feux de camp.
4: On passe à un autre appel, oui, qu'on prend pas.
1: Ouais, des feux de camp, on va continuer ces feux de camp. Des feux de camp, ça prend des grands mains pour allumer des grands feux de camp.
3: Ben oui, c'est sûr.
1: Qu'est-ce que vous aimez manger sur un feu de camp?
3: Des guimauves.
1: Des guimauves?
3: Des s'mores, là.
4: Ouais, s'mores. Est-ce que vous faites ça, les s'mores,
3: ben
4: vous
3: oui,
4: autres?
3: Oui, c'est bon.
1: Je fais les s'mores avec, attention, pas des petits biscuits Graham puis des pépites. Je fais avec des biscuits célébration.
4: Ah, moi aussi!
3: Ah, oui,
4: j'attendais
3: oui.
4: De voir ce que t'allais dire, mais j'étais comme...
3: Oui, c'est ça, moi, que je fais
1: bon,
3: aussi.
1: Hein? Ouais, c'est bon, hein?
4: Célébration au chocolat noir avec une guimauve. Puis là, si tu veux être plus fancy, parce que là, ça s'en vient, là, avec des fraises aussi.
1: Hein?
4: Une fraise sur le top. Fait que c'est croquant, c'est chaud, c'est frais, c'est frais.
1: Et là, j'ai un life hack pour vous autres, OK? Parce que moi, là, j'aime ça quand la guimauve fait vraiment très, très, très bien fondu. Mais pour que ça arrive, on dirait que des fois, il faut que le biscuit devienne tout noir. Faut que tu le fasses cuire comme il faut.
4: Ouais.
1: Mais si vous prenez de la tartinade de guimauve, c'est déjà fondu. Vous le mettez entre vos deux
4: pot,
1: biscuits. Tu sais, les pots là,
4: oui,
1: de guimauve.
4: Oui, oui.
1: J'ai essayé ça à l'automne passé. C'était parfait. Ah. Le chocolat a fondu, mes biscuits n'étaient pas brûlés. Tu mets ta guimauve qui est déjà fondue d'un fait, là, ça devient chaud, ça devient encore plus coulant. C'est malade.
4: Pourquoi qu'on n'a pas pensé à ça avant?
1: Je sais pas. Moi, j'essaie. J'ai attendu tout l'hiver pour me
4: oh
1: faire ça.
4: Oh my God, t'as juste besoin d'un couteau dans ton pot de
1: guimauve. Ben oui, exactement. Tu beurres tes biscuits.
4: Ton biscuit.
1: En plein ça. Un autre life hack pour vos feux de camp, parce que là, j'en vois là, qu'il en faut plein. Mes voisins en font même la semaine quand il fait un peu plus chaud. Savez-vous quoi boire avec vos s'mores?
3: Non.
1: C'est la pharmacienne d'une de mes amies, Laurence Lavergne, à Shawi. En tout cas, elle est pharmacienne. Puis elle mange chez S'mores avec une stout, une bière noire de microbrasserie. Achetez-vous une sans dente du trou du diable.
4: Non plus.
1: Avec vos s'mores, vous allez capoter.
4: Mais je serais bien de l'essayer.
1: Le combo, là,
4: c'est
1: malade. Et j'ai autre chose à vous suggérer. Ben finalement, c'est une suggestion.
4: T'étais-tu dans les scouts, toi, quand t'étais petit?
1: Même pas. J'ai été deux mois dans les calais à sauver mon pays. D'autres choses. J'ai vu passer ça, faut que je l'essaie cette année. Sur TikTok, il y a du monde qui se font des feux de camp, prennent leurs branches et ils achètent des bâtons de pâte à biscuits Pittsburgh et ils prennent une petite boule de pâte puis ils le mettent au bout de son bâton puis ils font cuire dans le feu.
4: C'est sûr que c'est malade, ça fait une petite boule de biscuits.
1: Une petite boule où tu peux le mettre en espèce de forme de saucisse là, puis ça fait tout griller, ça vient comme des biscuits tout chauds qui sortent du feu.
4: Oh my God!
1: Oui, et concernant les saucisses, vous savez, la fameuse saucisse hot dog, je m'y connais. Mais la meilleure version, OK, c'est pour ça que je m'y connais, Yannick, pense pas que je pense tout croche. C'est les saucisses, hot dog du Costco. Là, vous avez de la saucisse
4: hot dog. Le paquet noir.
1: Le paquet noir, vous avez des bonnes grosses saucisses, plus que des petites affaires hot dog qui peuvent juste tomber.
4: Ils coûtent la peau du...
1: Ils coûtent la peau des fesses.
4: Ça coûte 30$ un paquet de 3 paquets de saucisses.
1: Oui, oui, mais c'est délicieux. C'est délicieux. Tu peux le faire en souper, par exemple, avec des salades puis tout ça, là. Peut-être qu'en snack de fin de soirée, si t'es millionnaire, c'est d'autres choses, là. Mais textez-nous 819-59-1031.
3: Vous autres, là, feu de casque, vous êtes carbonisé ou
1: non?
3: Est-ce qu'il y en a là qui est
4: Moi, il faut que ça soit noir.
3: Ah, non, pas moi.
4: Noir. Bien même grillé.
3: Guimauve,
4: là.
3: Grillé à point.
1: Doré à point. Puis quand j'étais tu au camping, ma mère, quand il y avait de la bonne braise, on se faisait des toasts. Sortait le beurre de peanut, une petite grille avec du pain là-dessus, c'était donc bien.
4: Même des steaks, là, quand ton feu est vite, là, puis tu peux avoir une grille avec une poêle en fond.
1: On se porte un feu.
4: Ah ouais, on pose ça drette, là, sortez les allumettes.
1: Adieu tout le monde.
4: Mais mon Dieu, t'es donc bien dramatique.
1: Ben oui, mais mets le feu ici, tu vois, que ça va
3: faire attention pour vous brûler.
4: Avec les bonbonnes de propane qu'on a en avant.
1: Ouais.
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1: Hey, c'est le dernier retour de la semaine avec Brigitte Boisjoli. C'est les petits jokes à bidou. On étire la sauce, mais c'est toujours bien drôle, toujours bien niaiseux. Les petits jokes à bidou dans Les Crinqués à 17h10. Toujours Brigitte et Yannick et Steph. Tyler Rich et Marie May, Thinking We're in Love. Et là, c'est l'excellent Kater Benz. Straight line. On s'en va straight line vers le week-end parce que c'est déjà jeudi. 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

11h52, encore un goût amer ce matin de cette défaite du Canadien de Montréal, 4-0. Il était où? Il était où? Il était pas là. On sait pas il était où. On vous donnera les détails là-dessus. Robert Bernard s'en vient. Christine Fréchette qui pensait pas qu'en nous donnant un cadeau en sauvant la TVQ, en sauvant aussi les sous sur le permis de conduire, que d'autres choses allaient remonter comme notre police d'assurance. Ben oui, elle savait pas. Ça va être beau, ça, ça devient première ministre, parce que c'est pas capable de voir deux coups d'avance. Ça va être beau tout à l'heure. En tout cas, on en parle dans quelques instants avec Robert Bernard qui se joint à nous. On est à la bonne place pour rester branché sur la nouvelle de chez nous. Voici Vince Lemire à Country Pop et via le web au countrypop.ca.

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2: Ah, la Mauricie, 7h. Il est 7h le matin, c'est jeudi. On a encore la victoire des Canes. Je passe de travers dans le gargoton ce matin. Oh. Bonjour, Robert.
3: Ah, bonjour, Nico. Oh. Mais c'est dur à digérer. As-tu de quoi pour digérer ce matin?
2: Le meilleur du New Country et de la pop.
3: Ah, ben
2: ça,
3: oui.
2: Ça aide le savoir. Ben, ouais. Que c'est jeudi, hein? Jeudi, le week-end s'en vient rapidement.
3: Oui.
2: Mais bon sang, j'ai vu en entrevue hier, juste pour faire du pouce un peu là-dessus,
3: oui,
2: là.
3: Oui.
2: Hudson qui a dit, le seul joueur qui s'est présenté hier, c'était Dobesch, puis effectivement... Là...
3: Dobesch, à 25 ans, le jour de son anniversaire, ouais, n'a pas lâché, d'ailleurs. Non. Il n'a pas lâché.
2: Des arrêts spectaculaires, d'ailleurs.
3: Et
2: du moins, de ce que j'ai
3: ben
2: vu.
3: Ben oui.
2: Bon, nouvelle exclusive dans la salle des nouvelles de Country Pop concernant Duchesne et Yamashiche.
3: Eh bien, après plusieurs semaines, Duchesne et fils de Yamashiche vient d'être officiellement vendu au groupe Zoas, une entreprise montréalaise. Selon nos sources, les employés ont d'abord été mis à la porte par l'organisation actuelle et réembauchés automatiquement par Zoas.
2: Ben
3: c'est une mécanique nécessaire pour la suite des choses.
2: Okay.
3: On en parlera à 7h27. Et une histoire qui va faire couler encore beaucoup d'encre. La ville de Shawinigan qui a doublé en 2024 le budget de la fête de Noël des employés et qui passe, attention, de 25 à 50 000 $ montant maintenu en 2025. T'es mieux de rester sur ta chaise, bien assis.
2: Coudonc, ça a coûté bien cher, sont-ils à la butte?
3: Je te le dirai encore là. Écoute le prochain bulletin.
2: OK, moi j'ai
3: Et le premier ministre Mark Carney sera en New York pour rencontrer des dirigeants de l'entreprise et promouvoir le Canada comme destination d'investissement. Ça aussi, c'est au niveau du Parti libéral du Canada, c'est la suite des grandes rencontres avec Mark Carney.
2: Extraordinaire, et ça s'est rétabli hein, d'ailleurs sur la circulation parce qu'on a remis sur ses rails le train en question
3: ça,
2: à Shawi. Donc, il n'y a pas de stress, à part quelques travaux là, sur la 55 à partir de Grand-Mère ce matin. Ça roule. Dans quelques instants, on se rabat sur ce qu'il y a de beau au hockey. Bilan de la saison de la victoire de Montréal. D'ailleurs, il y a un défilé très bientôt organisé par la Ville de Montréal. On vous donnera les détails là-dessus. Pour se rendre là, Jean Leloup, I Lost My Baby. Ça, c'est du gros stock. Et là, c'est World on Fire. Nate Smith, on a 9 degrés partout en Mauricie. Bon jeudi.

0: le Canadien de Montréal qui s'incline 4-0. C'est 3-1 dans cette dernière série-là. Ben, je dis dernière parce que ça prendrait un sapré miracle. Mais on va se rabattre. On se rabat parce que nos filles ont gagné une coupe. La coupe Walker, c'est la victoire. On le sait, on rapportait ça la semaine dernière. Et là, l'heure est au bilan. Et on en a un concernant cette belle saison remplie de victoires pour la victoire de Montréal. C'est un de nos collègues de chez Cogeco Média qui nous a préparé ce reportage qui suit.
1: Difficile de demander mieux à la victoire de Montréal alors que l'équipe a raflé un premier trophée de la Coupe Walter de son histoire. Et malgré son illustre carrière, la directrice générale Danielle Sauvageau a avoué que cette saison a été très spéciale pour elle.
2: Un jour, peut-être qu'on écrira un livre sur cette année-là, mais c'est une année extraordinaire.
1: Sans surprise, certaines joueuses ont terminé la saison avec plusieurs blessures, notamment Laura Stacy qui a joué avec une épaule amochée et Marie-Philippe Poulin qui a traîné une blessure au genou toute la fin de la saison depuis les Jeux olympiques. Dans son cas, une opération cet été n'est pas complètement écartée. Et on commence déjà à penser à l'an prochain, avec 4 nouvelles équipes d'expansion qui feront leur entrée dans le circuit. Quelques joueuses risquent de quitter le bateau, mais le trio étoile de Stacy, Poulin et Anne-Renée Desbiens ne s'en va nulle part.
2: Ils sont là, vous l'avez vu, c'est les 3 joueuses qu'on a signées la première année. On les a protégées l'année prochaine. C'est l'intention qu'on veut, qu'on doit avoir de continuer.
1: L'équipe organise une célébration au quartier des spectacles samedi matin à 11h dans le but de commémorer leur championnat. Jérémy Filosa, Cogeco Nouvelles.
0: Alors, tout est dit. Allez-y si vous voulez voir un défilé de hockey. Ça se passe ce samedi dans le quartier des spectacles du côté de Montréal. Pour célébrer ça, pour célébrer le week-end qui s'en vient, c'est Sean Kingston. Fire Burning Country Pop. Et via le web au countrypop.ca. Sentez-vous le week-end qui s'en vient. Ça va faire du bien se reposer pour le week-end qui s'en vient. Merci d'être là à Country Pop et countrypop.ca.

0: Le soleil va et vient ce matin. C'est un peu comme nos états d'âme avec le Canadien de Montréal qui s'est incliné hier 4-0 face aux 15. Ça prendrait un sacré miracle pour gagner les trois prochaines. Il y a une chose qui est sûre, c'est qu'on vous garde tout le temps à Country Pop. Ça, ça bougera pas. 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Vous faire couronner finaliste dans le retour avec Brigitte Boisjoli, Yannick et Steph dès 16h. Notre matin se poursuit avec tantôt du soleil, tantôt des nuages. Et Brandon Meagh, notre blitz du nord de hit, se poursuit avec Faded à Country Pop. Et via le web au countrypop.ca.
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0: Aux nouvelles, dans quelques instants, ben, on aura Robert Bernard qui arrive avec une exclusivité country pop. Des sources nous confirment que Duchesne aurait été officiellement vendu du côté de Yamachiche. Un party de Noël de près de 50 000 $ pour la ville de Shawinigan. Tout ça dans vos nouvelles à 7:27 avec Robert Bernard. Et Jay Kutcher s'en vient pour plus de New Country. Restez des nôtres.
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0: À 7h27, on est le 28 mai, dernier jeudi du mois. Il y a des construction à gauche et à droite, hein, ceci dit, sur la 40, lorsque vous passez vers le Cap de la Madeleine. Même chose du côté de Grand-Mère, actuellement sur la 55. Lorsque vous arrivez, vous passerez par leur autoroute là, à la hauteur de Sainte-Flore pour aller prendre la sortie du McDonald's à Grand-Mère. Vous allez voir quelques cônes jaune-orange. C'est la belle saison qui est commencée.
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0: Ah ben Robert, on va commencer ça avec une exclusivité de notre salle de nouvelles Country Pop.
25: Oui, selon nos sources, Duchesne et fils de Yamachiche vient d'être officiellement vendu au groupe Zohar, une entreprise montréalaise. Les employés ont été mis à la porte par l'organisation actuelle et puis seront réembauchés ou ont été réembauchés automatiquement par Zohar. Rappelons que le 7 mai dernier, en cours supérieure, le contrôleur a fait volte-face et a recommandé l'offre de reprise du groupe Zohar plutôt que la liquidation. Le projet de ce repreneur qui s'accompagne d'un dépôt non remboursable de 500 000 $ prévoit la relance des activités et le remboursement intégral de la Banque Royale qui est un des créanciers les plus importants. La ville de Shawinigan a doublé en 2024 le budget de la fête de Noël des employés qui passe de 25 à 50 000 $ montant d'ailleurs maintenu l'an dernier. Selon le Nouvelliste, plus de la moitié sert à la décoration et à la mise en scène confiée à Décoralium. Le maire Yves Lévesque juge ces dépenses excessives et souhaite réduire surtout la portion décorative en rappelant l'importance de souligner le travail du personnel. Des citoyens questionnent aussi le manque de fournisseurs locaux dans l'organisation. Et puis, en terminant, Mark Carney se rend à New York pour rencontrer des dirigeants d'entreprise et promouvoir le Canada comme destination d'investissement. On dit qu'il va livrer un discours à l'Economic Club of New York pour présenter la nouvelle stratégie économique canadienne. Cette visite survient évidemment alors que les États-Unis et le Mexique discutent de l'avenir de l'ASEAN, tandis que Washington n'a pas encore entamé de négociations formelles avec Ottawa. Et le Canadien, Nico, ben qu'on le veuille ou pas, fera face à l'élimination demain soir en Caroline.
26: Ah oui,
0: c'est un peu ironique qu'on écoute cette chanson-là ce matin.
26: Sans égal.
0: Ah, on l'écoutera pas à la fin, par exemple. Non, non. C'est terminé 4-0. Ouais. 4-0. Hudson, en conférence de presse suite au match, a dit le seul joueur qui s'est présenté, c'est Daubèche. Ouais. Puis c'était sa fête. Hein?
25: C'est vrai.
0: Puis à un moment donné, Daubèche fait des arrêts époustouflants.
25: Oui.
0: Fait plusieurs arrêts. Il s'est fait mitrailler hier. Il y en a juste 4 qui ont passé. Mais il peut pas tout faire, Daubèche. Il peut pas aller scorer pour les petits gars. Là.
25: Il peut pas lancer. On lance toujours moins que l'équipe adverse. Et des fois, la moitié moins. Et on regardait le jeu hier, Nico. L'attaque, que ce soit le premier trio, le deuxième, le troisième et le quatrième, il y a de quoi qui marche pas.
0: Ben, ils ont une défensive très, très, très forte. Fait que là, leur entrée en territoire ennemi, c'est difficile. C'est... Ça se joue demain soir pour le Canadien de Montréal. On connaît la réputation des Habs de très bien exceller à l'extérieur. Ça va. Peut-être qu'on va gagner le cinquième match demain. Mais après ça, il faudra en gagner deux autres.
1: Deux autres, c'est là le défi.
0: C'est ça.
1: On disait ces derniers jours, moi je pensais qu'il y aurait des réajustements.
0: Oui.
1: Il n'y a pas eu grand-chose.
0: Non, Gallagher qui est toujours pas sur le banc, Jack High qui n'est pas sur le banc non plus, on ne comprend pas trop ce qui se passe. Enfin bref, on va suivre ça. Prochain match demain en Caroline. Et le soleil qui est de retour, au moment où on se parle, il y a des nuages. On devrait avoir aujourd'hui un max de 17-18, on a 9 degrés. Et ce soir, l'année prochaine, un petit 9 degrés. Un peu de pluie, ceci dit, aujourd'hui. Puis demain, on commence le week-end avec la pluie parfois forte. Et samedi, ça sent ensoleillé, par exemple. On n'a pas tout perdu, Robert.
1: Oui. Ben, les fleurs vont vraiment se...
0: Ah, ils vont se gâter, les fleurs. Ben, c'est moi, être une fleur, je serais contente.
1: Puis, ou un verre de terre.
0: Bien sûr. Robert, on se retrouve à 7:57.
1: Oui.
0: Ben, pour l'instant, plus de New Country. C'est le roi du bar, Jay Carter, King of the Bar, Country Pop.

0: prend des tunes joyeuses comme ça, du New Country, pour ben, pallier peut-être au manque de soleil qu'on a ce matin, pallier à la défaite du Canadien d'hier. Et c'est une petite tune joyeuse que j'ai pour vous autres, pour notre classique pop d'aujourd'hui. Je faisais le tour des actualités un peu de showbiz. Et ce groupe-là, qui nous a sorti une grosse tune en 97, je pense pas mal leur seule tune. On parle d'un One Hit Wonder. Ben, ils se séparent cette année, ce groupe-là. Je dois vous avouer que je pensais même pas qu'il existait encore ce groupe-là. Notre classique pop du jour, retour en 97 avec Aqua et Barbie Girl, la country pop.
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0: Marco et Robert. Et ensuite de ça, ben, nous autres, on passe la POC à la grande Nathalie Simard dès 8h30. Et elle combat un petit rhume ces temps-ci. Et elle est là quand même pour vous accompagner parce qu'elle adore travailler à Country Pop. C'est un de ses péchés. C'est une des choses qu'elle aime vraiment beaucoup dans ses semaines, c'est de venir vous accompagner à la radio. Manquez-les pas à 8h30. Et il y a des vedettes qui gravitent à Country Pop. L'excellent, le grand Philippe Tremblay. Vous savez, gros phénomène de ses réseaux sociaux. C'est lui qui incarne Quasimodo. On l'a eu en podcast, en entrevue dans le temps des fêtes, Stéphanie Veillette et moi. Et là, il était en tournée promo. Hier, il était de passage en studio concernant de nouvelles chansons EP pour sa part qui est sortie cette semaine. Et demain, un EP de luxe. Mais ça veut dire quoi, ça? Un EP de luxe. Premièrement, EP de luxe. Ouais. C'est quoi qui distingue les deux?
1: Mais en fait, sur un EP, le maximum de chansons que tu peux mettre, c'est 6 chansons.
0: Okay.
1: Là, il se trouvait qu'on avait déjà sorti 5 chansons dans la dernière année qui avaient fonctionné sur les plateformes, qu'on voulait vraiment rassembler puis les remettre dans un EP. Mais ça laissait la place juste à une nouvelle chanson.
2: Mm-hmm.
1: Puis il se trouvait qu'on avait aussi enregistré 2 nouvelles chansons en studio que je voulais pas jeter à cause
2: puis
1: de ça.
2: Tu voulais pas attendre non plus, mettons.
1: Mais c'est ça, je voulais pas attendre. Je dis comme ces chansons-là font partie de ce même chapitre-là et doivent rester avec ces chansons-là. Il faut les sortir. Je me suis dit, on va briser un peu les lois.
2: Ben ouais.
1: On va faire un EP de luxe. J'ai rarement vu ça, un EP de luxe, mais on s'est dit, on va le faire pareil. On va étirer à la sauce un peu, puis on va en donner plus aux fans puis à ceux qui veulent écouter l'album. Donc, je pense qu'on a fait quand même un bon move à date. Je pense que les gens sont contents de voir un peu l'ampleur que ça prend. Puis en même temps, on donne aussi plus de chance à chaque chanson.
2: Mm-hmm.
1: On donne plus de spotlight, je trouve, à chaque chanson dans l'album. Donc, c'est vraiment plaisant.
2: Le EP est sorti le 15 mai. Le Deluxe en vient le 29. T'as-tu encore une petite fébrilité de sortir ces nouvelles tunes-là, vu que t'en as sorti quand même plusieurs dans la dernière année?
1: Ah, mais c'est toujours un peu bizarre, un peu, sortir des chansons.
2: Oui, hein?
1: Parce qu'on dirait que quand la tune est sortie, ta relation avec elle change aussi. Donc, c'est particulier. Je dirais que la fébrilité est quand même moins intense qu'elle l'était, mettons, il y a 2 ans. Mais j'ai toujours autant de plaisir à le faire, puis de voir aussi la réaction des gens à la sortie des chansons. C'est franchement, c'est le fun. Puis aussi de voir l'engouement avant la sortie. C'est le fun parce que grâce aux réseaux sociaux, justement, ma musique a voyagé à travers le Québec. Puis aujourd'hui, de me faire connaître dans la rue, ça, c'est super trippant, mais aussi en Europe.
2: Ça, c'est
1: particulier, mais ça a voyagé jusque-là. Puis ça permet que ma musique se promène un peu partout.
0: Ouais, puis je pense que tu donnes beaucoup de place à tes fans. On te voit, mettons, tu vas sortir une nouvelle toune, t'as une idée de toune. Pourquoi c'est important pour toi de le faire, de sonder les fans? Est-ce que vous aimeriez une deuxième version de celle-là? Qu'est-ce que vous trouvez de ce bridge-là? Qu'est-ce que vous trouvez de...
1: Mais je pense que c'est important de sonder les gens sur un peu, parce que veux pas, ça reste qu'une chanson va fonctionner, oui, grâce à son contenu, mais surtout avec ce que les gens vont en faire.
0: Ouais.
1: Quand elle sort, c'est plus de mon essor, c'est vraiment à eux que revient le pas le luxe, mais que revient le choix de l'écouter ou pas, la chanson.
0: Ouais.
1: C'est vrai que j'aime ça les sonder, parce que je pense que les gens ont bien cerné mon univers, les gens aiment beaucoup ce que je fais.
0: Mais ça me donne l'impression d'être dans le processus avec toi.
1: C'est ça, puis j'aime les emmener aussi avec moi. Tu sais, j'aime aussi emmener mes musiciens avec moi. Je demande l'avis de beaucoup de monde autour de moi quand je fais de la musique. Je pense que je suis peut-être aussi un peu anxieux de toujours vouloir faire de mieux en mieux.
0: Ouais.
1: Mais c'est vrai que j'aime emmener les gens avec moi, puis je pense que ça ramène aussi une petite proximité avec les gens en ligne. Parce que veux pas, tu sais, c'est bien beau les réseaux sociaux, mais ça amène des fois une espèce de distance avec les gens qu'on essaye de percer un petit peu. Puis là, avec ça, ça permet vraiment que les gens se sentent peut-être plus impliqués, vraiment plus à vraiment même dans le processus de création. Puis ça fait, je trouve, ça fait une différence. Puis ça craint encore plus les gens. Ça.
0: Hey, vous devez absolument le suivre sur ses réseaux sociaux, Philippe Tremblay, et on adore sa musique ici à Country Pop. D'ailleurs, l'entrevue complète, vous l'avez au countrypop.ca. On nous a fait une perfo live. C'était vraiment malade de cette chanson-là qu'on s'offre ce matin. Philippe Tremblay, La Sainte Paix. La Sainte Paix s'en vient, c'est jeudi.

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2: 7h57, vous êtes dans Country Pop le matin. On passe avec une exclusivité du service de nouvelles.
3: Duchesne et fils de Yamachiche vient d'être officiellement vendu au groupe Zohar, une entreprise montréalaise. Selon nos sources, les employés ont été mis à la porte par l'organisation actuelle et réembauchés automatiquement par Zohar. Rappelons que le 7 mai, en cour supérieure, le contrôleur a fait volte-face et a recommandé l'offre de reprise du groupe Zohar plutôt que la liquidation. Christine Fréchette admet qu'elle ne savait pas que son gouvernement s'apprête à augmenter la taxe sur les primes d'assurance. Cette hausse vient minimiser l'impact des mesures d'aide aux familles qu'elle vient tout juste d'annoncer. Un reportage de Louis Lacroix.
4: En étude des crédits, le libéral André Fortin a semblé surprendre la première ministre.
5: Est-ce que vous saviez que le 1er janvier, votre gouvernement augmentait la taxe sur les produits d'assurance?
6: J'étais pas nécessairement au fait.
4: Or, cette taxe va rapporter 316 millions au gouvernement. En mêlée de presse, Christine Fréchette a admis que ça vient annuler une partie de ses annonces.
7: Ça va représenter une dépense d'environ 39 $ par famille. Donc, c'est sûr qu'on va continuer de notre côté pour la suite des choses.
4: Moi, surtout, la première ministre a admis qu'elle ignorait cette hausse de taxes.
7: Ça a été adopté au budget il y a 15 mois. Alors, voilà.
4: Elle ignorait aussi l'état de la dette du Québec.
5: Quoi, la dette nette au Québec?
6: La dette nette aujourd'hui. Le bon chiffre.
5: Environ?
6: Ça équivaut à quoi?
4: Louis Lacroix, Cogeco Nouvelles, Québec.
3: Les entreprises d'économie sociale en aide à domicile ont célébré hier la Journée nationale des aides à domicile en rappelant l'importance de ces travailleuses qui soutiennent chaque jour des aînés et des personnes en perte d'autonomie partout au Québec. À la coop Aide chez soi de la MRC de Masquinongée, la directrice Julie Bélan insiste sur leur rôle essentiel alors qu'elles permettent aux gens de demeurer chez eux en sécurité tout en créant des liens de confiance profonds avec les usagers. Et avec le vieillissement de la population, les besoins sont plus grands, comme l'explique Julie Bélan.
8: Qu'il nous faut de plus en plus recruter de main-d'œuvre, de plus en plus jeune, parce que notre main-d'œuvre aussi, elle se fait vieillissante, elle aussi. Mais ce qui est intéressant dans le métier d'aide à domicile, c'est que les gens viennent pas juste travailler pour la paie, c'est valorisant de pouvoir dire, hey, aujourd'hui, j'ai aidé 2-3 personnes, des fois 4 personnes à rester chez eux, à faire leur commission, à faire leur entretien ménager. Qu'il faut faire connaître aux jeunes, puis dire, ben, c'est un métier qui va vous apporter autant. Dit, quand on donne, on reçoit autant.
3: Dans les 12 municipalités du territoire, près de 60 aides à domicile soutiennent environ 600 usagers chaque semaine dans la MRC de Masquinongée. Et à ne pas manquer dans quelques instants, dans Lanaudière, c'est aujourd'hui qu'un homme, un camionneur impliqué dans un accident mortel connaîtra sa sentence.
2: Merci beaucoup, mon cher Robert. Canadien de Montréal, ça passe encore de travers ce matin. Les Canes ont remporté 4-0. Je suis allé me coucher après la première. Je me suis dit, bon, là, à un moment donné, je me lève à 4 heures demain matin. Ça vaut-tu vraiment la peine? Et
3: non.
2: Ça valait la peine, j'aille me coucher finalement.
3: Ben oui.
2: C'est peut-être la dernière chance des Canadiens de se rattraper demain soir en Caroline. On sait que les Habs sont forts sur la route, mais après ça, c'est pas gagné parce qu'il faudrait gagner les deux autres ensuite. Moi, je suis. J'ai plus beaucoup d'espoir. Ceci dit, j'ai beaucoup de reconnaissance pour tous les moments qui nous ont fait vivre ces joueurs-là.
3: Ouais.
2: Une très, très bonne équipe pour la belle saison, pour les bonnes séries aussi. Il n'y a plus d'espoir, mais il y a beaucoup de fierté, puis il y a beaucoup de joie aussi à travers tout ça.
3: J'abonde dans le même sens.
2: On verra bien ce qui va se passer, sinon, mais ça ira au mois d'octobre.
3: Exact.
2: Côté météo, ben, on a du soleil actuellement, ça vient depuis ce matin. On a actuellement 9 degrés, ça grimpera dans les alentours de 17-18, avec peut-être 60% de probabilité d'averse cet après-midi. Tu nous reviens avec ton sujet du jour après une grosse toune, Harry Styles pour vous autres. Watermelon Sugar High à Country Pop.
9: C'est ça.

0: 5 dans quelques secondes. Et si je regarde la carte du MTQ ce matin, ça n'a rien à voir avec hier matin du côté de Shawinigan. Ouais. Tout circule super bien. Quelques travaux sur la 55 sud et nord à la hauteur de Sainte-Flore, lorsque vous passez vers Grand-Mère. À peine des ralentissements. Vous verrez juste des cônes jaune-orange. C'est la saison. Il y a les lilas, il y a les fleurs des pommiers qui poussent et les fameux cônes, Robert.
1: Cônes.
0: Oui. Oui, monsieur, ça arrive au printemps, ça.
1: Une chance qu'on ne l'ait pas à Montréal. Ben, hein? On a les nôtres là-bas. Là.
0: Ce qu'on a vécu hier, côté trafic, ça sera tous les jours. On est vraiment choyés. Robert, il y a un camionneur qui passait devant la justice hier.
1: Oui, ben, en fait, c'est aujourd'hui.
0: Aujourd'hui, pardon.
1: Et c'est dans Lanaudière, à Joliette. C'est une histoire que le Québec a suivie de très près. J'ai vu les images, alors, le lendemain de l'accident. C'est impressionnant de voir la vitesse à laquelle tout ça s'est déroulé. Alors, Danny Lessard, le chauffeur, le camionneur impliqué dans cet accident qui a coûté la vie à une fillette de 9 ans et causé des blessures à sa sœur jumelle et à un automobiliste qui va connaître sa sentence aujourd'hui à Joliette. La collision s'est produite à Saint-Roch-de-Lachigan. C'était le 15 juillet 2022. Le camionneur ne s'est jamais arrêté à une intersection. Et pour te dire, un 53 pieds, ça cogne fort, heurtant violemment la voiture. Du côté de la défense, bon, l'avocate de Lessard suggère une peine à purger à domicile de 18 mois à 24 mois tout bonnement. Et la couronne réclame de son côté une peine de 3 ans et demi de pénitencier avec suspension du permis de conduire pour 4 ans. Mm-hmm. Alors, j'ai hâte de voir ce que le ou la juge va imposer. Il y a un journaliste de la salle des nouvelles de CFNJ à Joliette, une radio qui collabore beaucoup avec nous, qui sera sur place. On sera en mesure de vous en parler un peu plus tard aujourd'hui et demain matin.
0: Merci beaucoup, Robert. Tu mets quoi, toi, sur ta branche quand tu fais un petit feu à l'extérieur, quand tu fais un feu de camp?
1: Rare que je fais des feux de
0: camp. C'est rare que tu fais des feux de camp.
1: Mais je te dirais, qu'est-ce que je mets dessus?
0: Ouais.
1: Rien.
0: T'es plus saucisse ou guimauve, maintenant?
1: Ah, tu veux dire pour manger?
0: Oui,
1: toi?
0: C'est okay, ça. Oui,
1: vite à
0: matin. Ben non, il n'y a pas de problème. C'est des affaires de jeunes, ça.
1: Oui.
0: Fait que des saucisses et des guimauves. T'es plus saucisse.
1: Je dirais saucisse.
0: Ouais, c'est meilleur. Hein?
1: Ketchup, moutarde, chou.
0: On parle de ça. J'ai quelque chose d'extraordinaire que vous pourriez mettre sur vos bâtons cet été avec Steph et Yannick après Owen Burning. Thank you for that, Country Pop.

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1: Hey, bon jeudi, les Crincoches!
2: Salut, Lico!
3: Coucou, coulou!
1: Ah, mon Dieu!
2: Ouh.
1: Tabarouette!
2: Hey,
1: ça va pas, toi, là?
3: Non, ça va pas, là. Les allergies, ça me rend zinzin.
1: Oui, ben c'est ça. Oh. Puis hier, t'es arrivé au bureau en disant, genre, c'est haut, t'as l'hiver!
3: Ah oh, oui, ah oh, oui. Si vous avez des allergies saisonnières assez intenses, là, l'indice de pollen va être vraiment élevé. Les autos noires sont jaunes de pollen.
2: Ben, moi, mon auto, ce matin, c'est ça, là.
1: C'est vrai?
2: Je suis sorti de mon, sorti de la maison le matin, là, puis mon char est picoté.
3: Ouais.
1: Oh, oh mon
3: ouais.
1: Dieu, comme angine de poitrine.
2: Angine de poitrine.
1: Ouais. L'angine de poitrine mobile, c'est Yannick qui l'a.
3: Oui.
1: Ah! OK, c'est bien beau, là. On a beaucoup d'empathie. Beaucoup d'empathie pour celles et ceux qui ont des allergies saisonnières. Mais il y a une belle saison qui s'en vient, c'est l'été. Et ça vient avec les feux de camp. Eh bien,
2: oh,
1: ça,
2: oui,
1: faire des
2: ben
1: feux,
2: oui.
1: Vous
3: ben oui, ça prendrait un feu de camp.
1: Un feu de camp, bien. Hey, on l'a eu fait trembler hier, ouais, tabarouette.
3: Comme chez Pop.ca, l'entrevue est là tellement. Il est tellement fin, il est drôle.
1: Il est-tu beau, Colin oh, Dubin? Oui. Hein, Yannick?
2: Hey, c'est un beau bonhomme.
1: C'est
3: ben
1: un beau
3: oui.
1: bonhomme. Des grandes mains, des grands pieds, en tout cas. vous,
3: oh
1: vous aimez ça faire des feux de camp, vous autres, hein?
2: C'est le rapport.
1: Hein? Vous, ben, c'est le
3: fun. Bon,
1: des feux de camp.
3: On passe à un autre appel, il comprend pas.
1: Ouais, des feux de camp, on va continuer ces feux de camp. Des feux de camp, ça prend les grandes mains pour allumer des grands feux de camp.
2: Ben oui,
3: oui.
1: C'est sûr. Qu'est-ce que vous aimez manger sur un feu de camp?
2: Ah, des guimauves.
1: Des guimauves.
2: Des s'mores, là.
3: Ouais, s'mores. Est-ce que vous faites ça, les s'mores,
2: ben
3: vous
2: oui,
3: autres?
2: C'est bon.
1: Je fais les s'mores avec, attention, pas des petits biscuits Graham puis des pépites. Je fais avec des biscuits célébration.
3: Ah, moi aussi!
2: Ah, oui,
3: j'attendais
2: oui.
3: de voir ce que t'allais dire, mais j'étais comme...
2: Oui, c'est ça, moi, que je
1: c'est
2: fais
1: bon,
2: aussi.
1: Hein?
2: Ouais,
3: célébration au chocolat noir avec une guimauve. Puis là, si tu veux être plus fancy, parce que là, ça s'en vient, là, avec des fraises aussi.
1: Hein?
3: Une fraise sur le top. Fait que c'est croquant, c'est chaud, c'est frais, c'est frais.
1: Et là, ouais. J'ai un life hack pour vous autres, OK?
3: Ouais.
1: Parce que moi, là, j'aime ça quand la guimauve fait vraiment très, très, très bien fondu. Mais pour que ça arrive, on dirait que des fois, il faut que le biscuit devienne tout noir. Faut que tu le fasses cuire comme il faut.
3: Ouais.
1: Mais si vous prenez de la tartinade de guimauve, c'est déjà fondu. Vous le mettez
3: ah,
1: entre vos deux
3: pot,
1: biscuits.
3: Là.
1: Tu sais, les pots là,
3: oui,
1: de guimauve.
3: Oui, oui.
1: J'ai
3: ah,
1: essayé
3: oui, oui.
1: ça à l'automne passé. C'était parfait. Ah. Le chocolat a fondu, mes biscuits n'étaient pas brûlés. Tu mets ta guimauve qui est déjà fondue d'un fait, là, ça devient chaud, ça devient encore plus coulant. C'est malade.
3: Pourquoi qu'on n'a pas pensé à ça avant?
1: Je sais pas. Moi, j'essaie. J'ai attendu tout l'hiver pour me
3: oh
1: faire ça.
3: Oh my God, tu as juste besoin d'un couteau dans ton pot de guimauve.
1: Ben oui, exactement. Tu beurres tes biscuits.
3: Ton biscuit.
1: En
2: oui,
1: plein
2: mieux,
1: ça. Un autre life hack pour vos feux de camp, parce que là, j'en vois là, quand font plein mes voisins,
2: oui.
1: en font même la semaine quand il fait un peu plus chaud. Savez-vous quoi boire avec vos s'mores?
2: Non.
1: C'est la pharmacienne d'une de mes amies, Laurence Lavergne, à Shawin. En tout cas, elle est pharmacienne. Puis elle a mangé chez S'mores avec une stout, une bière noire de microbrasserie. Achetez-vous une sans dente du trou du diable.
3: Plus.
1: Avec vos s'mores, vous allez capoter.
3: Mais je rien que de l'essayer.
1: Le combo, là,
3: c'est
1: malade. Et j'ai autre chose à vous suggérer.
3: Ben
1: finalement,
3: non.
1: C'est une suggestion.
3: T'étais-tu dans les scouts, toi, culinaire?
1: Même pas. J'ai été deux mois dans les Calais à servir mon pays. D'autres choses. J'ai vu passer ça, faut que je l'essaie cette année. Sur TikTok, il y a du monde qui se font des feux de camp, prennent leurs branches et ils achètent des bâtons de pâte à biscuits Pittsburgh. Et ils prennent une petite boule de pâte puis ils le mettent au bout de son bâton puis ils font cuire dans le feu.
3: Non, c'est
2: oui,
3: sûr que c'est
2: bon,
3: malade, ça fait une petite boule
2: idée,
3: de biscuits.
2: Ça.
1: Une petite boule où tu peux le mettre en espèce de forme de saucisse là, puis ça fait tout griller, ça vient comme des biscuits tout chauds qui sortent du feu.
3: Oh my God!
1: Oui, et concernant les saucisses, vous savez, la fameuse saucisse hot dog, je m'y connais, mais la meilleure version, OK, c'est pour ça que je m'y connais, Yannick, pense pas que je pense tout croche. C'est les saucisses hot dog du Costco. Là, vous avez de la saucisse hot dog.
3: Le paquet noir.
1: Le paquet noir, vous avez des bonnes grosses saucisses, plus que des petites affaires hot dog qui peuvent juste tomber.
3: Ils coûtent la peau du...
1: Ils coûtent la peau des fesses.
3: Ça coûte 30$ un paquet de 3 paquets de saucisses.
1: Oui,
3: mais
1: c'est délicieux. C'est délicieux. Tu peux le faire en souper, par exemple, avec des salades puis tout ça, là. Peut-être qu'en snack de fin de soirée, si t'es millionnaire, c'est d'autres choses, là. Mais Mais textez-nous 819-59-1031.
2: Vous autres, là, feu de caisse, que vous êtes carbonisé ou
1: non.
2: Est-ce qu'il y en a là, qui est
3: Moi, c'est faut comme... que ça soit noir.
1: Non, pas moi.
3: Gris. Guimauve, là.
2: Gris à point.
1: Doré mais, à point. Puis quand j'étais tu au camping, ma mère, quand il y avait de la bonne braise, on se faisait des toasts. Sortait le beurre de peanut, une petite grille avec du pain là-dessus, c'était donc bien.
3: Même des steaks, là, quand ton feu est vite, là, puis tu peux avoir une grille avec une pointe en fond.
1: On se porte un feu.
3: On pose ça drette, là, sortez les allumettes.
1: Adieu, tout le monde.
3: Mais mon Dieu, t'es donc bien dramatique.
1: Ben oui, mais. Mets le feu ici, toi, que ça va
2: donner. Attention pour vous brûler.
3: Avec les bonbonnes de propane qu'on en avait.
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0: accrochez parce que c'est une avant-dernière journée de la semaine qui commence l'amour ici. On vous accompagne aujourd'hui alors que le soleil va et vient. Il y en a une qui est là, qui va être là cet été. Beau temps, mauvais temps, nuage, pas nuage, soleil, pas soleil. Nathalie Simard s'en vient pour sa dernière de la semaine avec des 92 minutes de hits sans pub. Robert, juste avant ça, aura le dernier bulletin survol et ça commence avec une exclusivité du centre de nouvelles de Country Pop concernant Duchesne à Yamachiche. Manquez pas ça. Meghan Maroney vient faire son tour également. Restez des nôtres.
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13: Eh bien, ça se passe bien sur nos routes actuellement, autant du côté de Shawi, Mikinak, Deschenaux, dans Trois-Rivières, Masquinongé également. Pas de bouchons, peut-être des ralentissements un peu, là, mais ça se passe super bien ce matin. Et Robert est là pour les nouvelles.
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13: Robert, pour ce dernier bulletin, ben dernier tour de piste de l'actualité du jour.
16: Duchesne et fils de Yamashish. La saga est terminée. L'entreprise vient d'être vendue au groupe Zohar, une entreprise montréalaise. La ville de Shawinigan a doublé en 2004 et 2025 le budget de la fête de Noël des employés, passant de 25 000 à 50 000 $. Le maire Yves Lévesque juge les dépenses excessives. Mark Carney se rend à New York pour rencontrer des dirigeants de l'entreprise et promouvoir le Canada comme destination d'investissement. C'est sous la présidence d'honneur du chef d'antenne de TVA et natif de Saint-Gabriel de Brandon Pierre-Olivier Zappa que se déroulera la 40e édition du Festival de la Truite Mouchetée en juin prochain à Saint-Alexis-des-Monts. Et on suivra la sentence que va imposer la cour à un camionneur dans Lanaudière qui a été impliqué dans un accident mortel.
13: Merci beaucoup, Robert. Et on va suivre peut-être le dénouement, la fin du Canadien de Montréal demain. Ça se décide en Caroline, puisque la Caroline a gagné leur troisième match hier. Victoire écrasante des Canes, 4-0. Nos Habs, je les écoutais un peu en conférence de presse. À la fois Hudson, ben, il a dit que le seul joueur qui était présent, qui s'est présenté hier, c'était Daubèche. Nick Suzuki, en conférence de presse, il dit qu'il est très fatigué. Les joueurs sont fatigués. Martin Saint-Louis, il dit faut pas voir ça comme une montagne, ce qui s'en vient. Fait que là, on va voir ce qui va se passer. Prochain match, cinquième match, peut-être le dernier du côté de la Caroline demain soir.
16: À quelle heure?
13: Demain soir, c'est à 20h également.
16: 20h,
13: ouais,
16: oui,
13: exact.
16: Okay.
13: Puis ça reste à déterminer s'il y a un match ce dimanche.
16: Oui.
13: On verra. On sait que les Canadiens sont bons à l'extérieur. Est-ce qu'on va aller vers un sixième match? Sait-on jamais, mais on dirait qu'on a moins en moins d'espoir.
16: Oui, ils ont moins de gaz, mais déjà, ils ont fait un bon bout de chemin.
13: Oui,
16: on aurait aimé le bout, mais
13: exact.
16: Qu'est-ce que tu veux?
13: Même si on est moins optimiste, ça n'enlève pas toute la fierté qu'on a
16: ben
13: pour
16: non,
13: ce club-là
16: ben
13: de cette, pour leur saison, pour ces séries également. Le soleil, ben, il vient ce matin, ça va se réchauffer des alentours de 18 aujourd'hui, peut-être un 60% de probabilité d'averse au cours de l'après-midi. Et elle est là, beau temps, mauvais temps, qu'elle soit fatiguée ou pas, puis elle a un rhume. Même si
16: sérieux?
13: Aujourd'hui, Nat,
16: ben
13: oui, elle t'en a pas parlé, là, mais
16: ah ben.
13: Elle a traîné sa boîte de Kleenex. Elle s'installe pour sa dernière de la semaine. Voici 92 minutes de hits sans pub et Nathalie Simard. Bye bye!
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17: Merci beaucoup, Nicolas Bellemare. Et salut, la Mauricie. Je vous souhaite un bon matin. Un bon jeudi 28 mai. Et oui, ça sent le week-end qui approche à grands pas. Des grands shows ce week-end qui s'arrêtent du côté de Trois-Rivières à l'amphithéâtre Cogeco. Restez là, je vais vous en reparler un petit peu plus tard au cours de ce bel avant-midi. Pour tout de suite, ben, on commence avec un 92 minutes de hits sans pause avec le meilleur du New Country et de la pop. On aura du Jack Johnson, Brett Kessel et à l'instant, c'est Megan Maroney. Six months later, à Country Pop au travail. Bon après-midi sur nos...

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1: Ici, sur les ondes de Country Pop, c'est toujours plus de musique, plus de New Country, le meilleur du New Country et de la pop. On continue ce 92 minutes de hits en pause avec Morgan Wallen, Simple Plan et Dan and Shay à l'instant Speechless à Country Pop au travail.
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1: Il est 9h et vous écoutez Comme tu es pas pour travail avec Nathalie Simard qui est là cet avant-midi pour vous offrir de la bonne musique, le meilleur du New Country et de la pop. 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Ça continue, ce 92 minutes de hit sans pause avec Loud Luxury Enders, Love No More, suivi des Cowboys Fringants, les Étoiles Filantes, Country Pop.

qu'est-ce que la Mauricie a décidé de faire comme sortie culturelle ce week-end. Parce que, écoutez, j'ai pas mal une bonne idée, parce que vous savez que la fresque musicale Évangeline, dont je fais partie, fièrement partie de cette magnifique famille d'Évangeline, eh bien, va s'arrêter à l'amphithéâtre Cogeco. Déjà, toute l'immense équipe technique est déjà sur place à Trois-Rivières, à l'amphithéâtre Cogeco, pour justement faire le montage de ce grand spectacle musical tellement attendu ici en Mauricie. Et je dois vous dire que c'est presque plein. Il reste à peine quelques billets. C'est quand même loin, mais je dois vous spécifier que ce spectacle, peu importe où vous vous êtes assis dans la salle, ça va toujours être beau visuellement et excellent son aussi. Bref, alors je vous invite, si vous voulez pas manquer votre chance, les gens de Trois-Rivières, de la Mauricie, ben procurez-vous des billets pour venir voir ce grand spectacle qui porte d'ailleurs sur la déportation des Acadiens qui a eu lieu en 1755. C'est une histoire vraie, une histoire triste, sous la trame assurément de la plus grande histoire d'amour de Évangeline et Gabriel, qui a été inspirée quand même de faits vécu. On parle d'une légende, mais Longfellow s'est inspiré de faits vécus. Alors, je vous attends. Donc, demain, dès 20h30 à l'amphithéâtre Cogeco, et ce samedi, le 30 mai, à l'amphithéâtre Cogeco. Voici la musique de TB, toujours au cœur de 92 minutes de hits sans pause à Country Pop.

Jean de Shawinigan et Jean de la Mauricie, c'est ce soir, le 28 mai, au Centre des arts de Shawinigan, que Arnaud Soli s'arrête avec son super show. Arnaud Soli, un humoriste qu'on adore, tellement brillant, sympathique. Alors, vous voulez pas manquer ça. Je pense qu'il reste quelques billets, si je ne m'abuse. Et demain, 29 mai, ben c'est Bleu Jeans Bleu, toujours au Centre des arts de Shawinigan. Cela dit, ça continue avec la musique de James Barker Band. Dans un 92 minutes de hits, on pose à Country Pop. Yeah.

excellente séquence musicale à venir sur les ondes de country pop. Je vous rappelle que vous êtes au cœur de 92 minutes de Hits en pause. On entendra Victoria Duffield, Gab Forrest, Shania Twain avec Giddy Up et Pink à l'instant. Oh, I Know So Far, à country pop au travail.

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11: Ici Robert Bernard, jeudi 28 mai, en manchette. Une exclusivité, la vente de Duchesne et fils de Yamachiche au groupe Zohar, une entreprise montréalaise, sera annoncée sous peu. Selon nos sources, le dossier est avancé au point où les employés ont déjà été mis à la porte par l'organisation actuelle et réembauchés automatiquement par Zohar. Rappelons que le 7 mai dernier, en cour supérieure, le contrôleur a fait volte-face et a recommandé l'offre de reprise du groupe Zohar plutôt que la liquidation. La transaction sera bientôt officialisée par la Cour supérieure. La Mauricie accuse un retard de 12,4 % de productivité par rapport au Québec, un écart encore plus marqué dans le secteur manufacturier où la région se situe à près de 30 % sous la moyenne provinciale. L'économiste Frédéric Lorrain a confié au Nouvelliste que ce déficit s'explique par un passé industriel centré sur la grande entreprise, un manque de main-d'œuvre qualifiée, un niveau de formation insuffisant pour le numérique et des investissements freinés par l'incertitude géopolitique. Malgré une croissance régionale de 25 % les gains demeurent trop faibles dans la fabrication. 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

Il est 10h en ce jeudi 28 mai. On s'en va tranquillement vers le week-end. Ouh, yeah, ça va brasser, hein, quand même, en Mauricie. Du côté de Shawinigan, Arnaud Soli, Bleu Jeans Bleu qui seront là. Et du côté de l'amphithéâtre Cogeco, ben, c'est enfin la grande fresque musicale évangéline qui s'arrêtera à l'amphithéâtre Cogeco. Et oui, je fais partie de ce beau show. Je joue le rôle de Sœur Marguerite. C'est un beau cadeau de la vie, ce beau rôle de Sœur Marguerite qui va aider Évangeline à aller rejoindre son beau Gabriel. Bref, à ne pas manquer, je vous rappelle qu'il reste quelques billets à peine. Ils sont loin, les billets de la scène, mais dites-vous que ce spectacle-là est bien pensé, bien réfléchi, parce que peu importe où on se trouve dans les salles partout au Québec, on a toujours une belle vision de ce spectacle et que dire du son qui est fabuleux. Bref, du gros bonheur ce week-end. Je vous y attends. Ariane Moffat, Laurence Saint-Martin, Madonna et Sabrina Carpenter à venir. Et pour tout de suite, c'est Dawson Gray. Je vous rappelle que vous êtes toujours au cœur de 92 minutes de Hits en pause à Country Pop.

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Je vous dis pas quand. Restez à l'affût. Je vais lancer le petit mot magique pour que vous puissiez me texter afin de pouvoir mettre la main sur cette belle paire de billets pour assister au Grand Prix. À venir, Andy Grammer et Melissa Conda. Keep your head up. On aura du Taylor Swift, The Story of Voice. Et pour tout de suite, c'est Plain Whites à Country Pop.

bien branchés à Country Pop au travail. 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

de billets cette semaine. Et là où la grande gagnante sera dévoilée demain en après-midi avec ma chum Steph Veillette. Alors restez là parce que aux alentours de 11h-11h15, je lance le concours pour le Grand Prix de Trois-Rivières. Marie-Chantal Toupin et Charlotte Cardin à venir. Et à l'instant, c'est Dallas Smith Drop à Country Pop. Drop.

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12: Ici Robert Bernard, jeudi 28 mai, en manchette. Une exclusivité, la vente de Duchesne et fils de Yamachiche au groupe Zohar, une entreprise montréalaise, sera annoncée sous peu. Selon nos sources, le dossier est avancé au point où les employés ont déjà été mis à la porte par l'organisation actuelle et réembauchés automatiquement par Zohar. Rappelons que le 7 mai dernier, en cour supérieure, le contrôleur a fait volte-face et a recommandé l'offre de reprise du groupe Zohar plutôt que la liquidation. La transaction sera bientôt officialisée par la Cour supérieure. La Mauricie accuse un retard de 12,4% de productivité par rapport au Québec, un écart encore plus marqué dans le secteur manufacturier où la région se situe à près de 30% sous la moyenne provinciale. L'économiste Frédéric Lorrain a confié au Nouvelliste que ce déficit s'explique par un passé industriel centré sur la grande entreprise, un manque de main-d'œuvre qualifiée, un niveau de formation insuffisant pour le numérique et des investissements freinés par l'incertitude géopolitique. Malgré une croissance régionale de 25 %, les gains demeurent trop faibles dans la fabrication. 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

heures et vous êtes toujours bien branchés à Country Pop. Et c'est Nathalie Simard derrière le micro qui a le bonheur de vous accompagner encore pour une grosse heure jusqu'à l'arrivée de vos crinqués d'actualité animés par Yannick Denoncourt et Les Robert qui vous offrent toujours plus d'infos locales. On aime ça, savoir ce qui se passe ici en Mauricie, mais aussi qu'est-ce qui se passe d'important à travers la planète. C'est important aussi. Donc, on est là ici sur les ondes de Country Pop. Les crinqués d'actualité sont là justement pour vous informer. Cela dit, je lance le concours dans une dizaine. Restez bien branchés. Concours avec la précieuse collaboration du Grand Prix de Trois-Rivières qui vous font tirer une paire de billets. Voici les Hunter Brothers Train à Country Pop au travail.

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Brett Kessel et Dierks Bentley, le meilleur du New Country, à Country Pop. Et

0: l'actualité qui vous offre toujours plus d'infos locales. Et nous, ben, on se retrouve lundi dès 8h30 pour un 92 minutes de hits en pause. Mais d'ici là, c'est le week-end qui s'installe. Et pour tous ceux et celles qui seront présents à l'amphithéâtre Cogeco, ben, je vous dis à demain et à après-demain, car c'est la grande fresque musicale Évangeline qui s'arrête à l'amphithéâtre Cogeco de Trois-Rivières dès demain, le 29 et 30 mai. Alors, ce sera un immense bonheur de vous retrouver. Salut, bon week-end, soyez prudents.
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10: Eh oui, bon midi, bonne heure du lunch en ce jeudi gris. Oui, jeudi quand même plutôt nuageux avec 14 degrés. C'est ce qu'on a un peu partout là, dans la région. Il y a des possibilités d'averses à 40% plutôt cet après-midi. Aujourd'hui, notamment, entre autres sujets, on va parler avec Robert Savard qui est présentement en train de faire une entrevue avec Caroline Clément, qui est la préfète de la MRC de Mikinak. On va parler de l'agrandissement de l'immeuble de la MRC de Mikinak avec Robert. Donc, il sera avec nous un petit peu plus tard tantôt pour nous en parler. Robert, Bernard est avec nous. Robert, on va parler avec toi ce midi de Duchesne et fils. Oui. Le dossier de Duchesne. On va avoir un petit update là, du côté de Duchesne avec toi aujourd'hui.
11: Ben, c'est une exclusivité que l'on a appris. La vente de Duchesne et fils de Yamachiche au groupe Zohar de Montréal va être officialisée sous peu. Alors, c'est ce qu'on a appris de très bonnes sources. C'est qu'il ne reste quelques jours avant qu'on officialise là et où on va le faire devant le tribunal. Ouais. Alors, mais pour tout le reste, il semblerait que tout soit déjà attaché. Ça va faire... Ça va faire du bien aux gens de la région.
10: Moi, je pense qu'on va souffler un peu mieux donc, avec cette nouvelle-là. Bref, tu vas nous en parler tantôt. Tu en as parlé exact. Avec le député du Bloc québécois.
11: Yves Perron.
10: Ouais. Député de Berthier-Masquinongé, Yves Perron. Donc, on s'en parle un petit peu plus tard. Et également, quelques nouvelles en vrac aussi là, qui ont retenu mon attention aujourd'hui, là, d'ici la fin de l'émission. De l'excellente musique pour vous accompagner. U2 sera là tantôt. Jelly Roll également. On aura deux frères, Francis de Grand Prix, pour vous accompagner à ce midi. Bonne heure du lunch. Bon midi à vous. Puis on passe ça avec Maroon 5, avec Girl Like You à Country Pop. Bonne heure du lunch.

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1: Presque midi, 11h59, minutes, Robert... Bernard, donc, des fois, je me mêle de Robert.
2: Oui,
1: ça arrive pas souvent.
2: Oh,
1: ça arrive pas souvent,
2: mais
1: par
2: non,
1: exemple.
2: C'est vrai.
1: Mais bon, Robert Bernard, là, qui est avec moi, ce midi, ça devient mêlant. Robert, on revient sur Duchesne et fils du côté de Yamachiche. Un petit update là, dans le dossier de Duchesne, parce qu'on sait qu'on négociait, puis que, bon, on est tout près d'une entente, mais là, ça regarde bien. Là, ça regarde bien.
2: On avait su du député de Masquinongé il y a quelques jours à peine que, en fait, l'acheteur, le groupe Zohar de Montréal est en train d'évaluer et d'aller chercher des appuis gouvernementaux. C'est ce qu'il restait à faire.
1: Okay.
2: Et la vente de Duchesne et fils de Yamachiche, on peut le dire maintenant, grâce à une source fiable, ça va être annoncé sous peu, dans quelques jours. Le dossier est tellement avancé que on a su que les employés de Duchesne et fils avec l'ancien propriétaire ont été mis à pied, ont été, si on veut, ont pris la porte et Zohar les a repris. A repris ceux qui ne se sont pas déjà trouvés autre chose.
1: Okay.
2: Le député de Berthier-Masquinongé, Yves Perron, je l'ai eu en entrevue ce matin et il m'a dit tout simplement, je ne peux pas parler tant que ce dossier-là finira pas en cour supérieure. Mais il dit, lorsqu'il aura passé le tribunal, c'est une formalité pour vraiment confirmer le tout, eh bien, il pourra parler. Mais pour l'instant, il a tenu à nous dire ceci.
3: Ben, c'est très heureux. Écoutez, moi aussi, j'attends la confirmation officielle. Je suis en contact toujours, bien évidemment, avec l'entreprise qui reprend, ainsi de suite. Là, je pense que ça va se concrétiser. Mais on peut pas rien dire d'officiellement pour l'instant, parce que c'est pas passé. Par contre, dès que ça sera repassé au tribunal, je pense que là, on va être correct. Puis ça va être une belle célébration pour la région, parce que de préserver ces 140 emplois-là, c'est un poumon économique important pour Masquinongé.
2: Et rappelons que le 7 mai dernier, là, on a commencé à comprendre que ça s'en allait du bon bord lorsque le contrôleur, qui était en cour supérieure, a fait volte-face. Pour lui, il n'était plus question de liquider les actifs de Duchesne, mais bien de recommander l'offre de reprise du groupe Zohar plutôt que la liquidation. Le projet de ce repreneur, ben, il s'accompagne d'un dépôt non remboursable de 500 000 $. Il prévoit la relance des activités et le remboursement intégral à l'un des créanciers principaux, c'est-à-dire la banque Royale. Et pour finaliser tout ça, ben ça va prendre on va devoir siéger en cour supérieure tout ce beau monde-là pour avoir, si on veut, l'absolution du tribunal. Ça va être la dernière étape. J'ai joint le maire de Yamachiche ce matin qui me disait au début n'avoir rien de nouveau, mais finalement, encore là, en dehors des ondes, il m'a dit qu'il attendait juste une confirmation officielle et ça va suivre.
1: On attend que le tribunal se prononce, puis ça devrait être favorable, puis on attend les signatures, c'est à peu près ça.
2: Oui, et il y a au-delà de 140 emplois, il faut le dire, Yannick, qui sont préservés. Le salaire, à ce qu'on nous a dit, ce que j'ai entendu, c'est qu'il est moindre que ce que Duchesne payait, mais quand même, on préserve les emplois.
1: Oui, c'est le principal. Merci beaucoup, Robert, de ces détails-là. On va continuer ça à suivre de près, donc, cette situation-là, parce que ça va être une bonne nouvelle quand ça va être annoncé, malgré que c'est déjà très, très, très encourageant. Là, ça va être une très bonne nouvelle. Merci. C'est la chanson officielle du championnat de la FIFA de soccer 2026. C'est Jelly Roll qu'on s'offre à l'instant. C'est Country Pop le midi.

0: On dirait que le soleil veut percer au travers des nuages, mais c'est pas mal de nuageux. Il y a des averses aussi peut-être de prévu à 40% là, pour cet après-midi. On a 14 degrés un peu partout là, présentement dans la région. Robert Savard de la Salle des Nouvelles est avec moi en studio. Robert, on parle d'un gros projet du côté de la MRC de Mikinak. T'en as parlé d'ailleurs avec la préfète Caroline Clément. Un nouvel immeuble pour ce qui est des locaux, les bureaux de la MRC, c'est ça?
1: Oui, les bureaux de la MRC sont situés sur la rue Notre-Dame à Saint-Tite, sur la rue principale, donc. Et c'est rendu beaucoup trop petit parce qu'il y a eu de plus en plus d'emplois avec les dernières années. L'immeuble actuel non plus n'est plus aux normes parce qu'il n'est pas accessible pour les personnes à mobilité réduite. Alors, ce que la MRC a fait, c'est qu'elle s'est portée acquéreur d'un immeuble ou d'un bâtiment qui est situé tout juste à côté de celui de la MRC.
0: Okay.
1: Alors, ce qu'on va faire, c'est qu'on va on va le détruire, on va le reconstruire et on va l'annexer au bâtiment principal.
0: Okay.
1: Alors, c'est à peu près ça qui va arriver. C'est quand même un investissement important, 5,5 à 6 millions de dollars. Mmh, ouais. J'ai eu l'occasion d'en parler ce matin avec la préfète, Mme Caroline Clément. On peut entendre.
2: En fait, juste pour clarifier la situation, c'est pas la bâtisse actuelle qui va être démolie. C'est la bâtisse qui est à côté. Là. C'est celle qu'on a achetée, là, voisin de la MRC actuelle.
1: Comment c'est accepté là, du côté du Conseil des maires? On a cru observer une certaine résistance de la part de certains élus. Est-ce que c'est encore le cas?
2: Bien, en fait, on a quand même expliqué certains paramètres, démystifié certains... certaines problématiques peut-être qui perduraient là, dans la compréhension du projet. C'est quand même un projet qui date de 2022. Les premières discussions ont eu lieu en 2022. Ensuite, si je ne fais pas erreur, 2023 ou 2024, il y avait eu différents plans d'architecture qui avaient été présentés aux élus du temps. Donc, ça avait été un choix là, architectural là, de ce moment-là. Et c'est certain qu'avec une nouvelle date d'élu, tu sais, puis là, on parle là, de 2022-2023, donc ça fait déjà quatre ans là, presque, là, donc que le projet est sur la table. Et là, il y a eu quand même là, une certaine information à transmettre aux élus, aux nouveaux élus. Donc, le pourquoi, c'est quoi les démarches qui ont été faites, les subventions associées. Donc, c'est pour ça que c'est quand même un gros dossier.
1: C'est un gros dossier qui va être financé à quoi, à 80% par le gouvernement du Québec?
2: C'est à peu près ça. En fait, le dépôt a été, pour la demande de subvention, ça a été fait. Tout dépendant des matériaux qu'on utilisait pour la rallonge, ça pouvait jouer entre 71 et 79. Donc, on serait assujetti à avoir la subvention de 79.
1: Donc, c'est quand même un projet important.
0: Oui,
1: on parle de
0: projet.
1: 6 millions de dollars. Bon, si on fait un léger calcul, un calcul rapide, il y a une portion de 1,2 million de dollars qui va être répartie entre les 10 municipalités de la MRC de Mikinak au prorata de la population, ça va de soi. Donc, ce sont c'est probablement là une quote-part qui va jouer aux alentours entre 50 000 et 150 000 dollars par municipalité pour combler le 1,2 million qui est manquant. L'appel d'offres donc a été publié sur le site du gouvernement du Québec, mais aussi sur le site de la MRC de Mikinak. Ça a été fait le 25 mai dernier, donc c'est encore tout récent. Mm-hmm. Les soumissions vont être acceptées jusqu'au 11 juin prochain, 15h, et on va les ouvrir à 15h15. Et par la suite, au niveau des délais de réalisation de ce projet-là, si tout se déroule normalement, en octobre, on devrait commencer les travaux pour une livraison possible quelque part aux alentours de la fin de 2027.
0: OK. Donc quand même un gros projet en plein cœur de Saint-Tite aussi. Donc.
1: Exactement.
0: Et sans doute qu'on fait attention pour pas faire ça aussi en même temps que le festival aussi. Là,
1: c'est sûr et certain.
0: Sans doute. Merci beaucoup, Robert, de ces détails-là.
1: Ça fait plaisir.
0: On y va avec YouTube. Voici Beautiful Day à Country Pop. C'est Country Pop le midi.

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0: Ouais, depuis quelques semaines, ce qui fait jaser beaucoup dans l'actualité, c'est bien sûr le Canadien de Montréal. Et là, aujourd'hui, au bureau, sans doute que vous en avez jasé avec les collègues. Hein, ça n'a pas été facile, la partie d'hier. Les Hurricanes de la Caroline qui ont marqué trois fois tard en première période et ont vaincu le club de Montréal, donc 4-0 hier soir. Donc, crève-cœur comme défaite lors de ce quatrième match de la série de l'Association de l'Est. Le Canadien qui accuse désormais quand même un retard de 3-1 donc dans la série et va faire face à l'élimination demain, vendredi, lors du cinquième match qui sera présenté en Caroline du Nord. Puis l'entraîneur-chef hier, après la partie, Martin Saint-Louis, donc qui est revenu donc sur la rencontre, et ce qui a manqué en fait à son équipe hier soir. Brièvement, il a répondu ceci.
1: C'est pas le meilleur game. On a manqué d'exécution, beaucoup de bonheur, des revirements. C'est pas une équipe qui est facile à jouer du hockey de rattrapage.
0: Ouais, non, c'est ça qui est arrivé. Puis même son cloche aussi du côté de Dano également, donc Philippe Dano, qui a dit ceci lui après le match.
2: Ah, c'est bon, c'est sûr. On est déçus de les trois buts qu'on s'est revenus. On était déçus de ça. Puis ça nous a mis. Ça nous a coupé un peu les jambes. Puis comme j'ai dit, il faut oublier ça puis faut penser à d'autres choses.
0: Ouais, je pense que ça va être un peu difficile de passer à autre chose parce qu'on sent là, un petit découragement au sein de l'équipe. Et là, je vais citer quelqu'un qui a écrit quelque chose sur les réseaux sociaux hier. J'étais un peu d'accord avec ça. On dirait qu'on est, on a de différentes réactions face à tout ça, face à ce qui se passe là, présentement avec les déboires du Canadien là, en série. Je vais citer un ancien collègue de radio, Marc Bossé, qui a dit que c'est drôle de constater sur Facebook que tout le monde n'est pas au même stade de deuil suite au match d'hier. Le choc. Après le choc, on se dit, ben, on s'est fait dominer. On lâche pas, puis on reprend ça, puis on se recache dans les mains, puis on repart. Le déni, les joueurs sont fatigués. Ouais, c'est vrai qu'ils sont peut-être fatigués aussi. Et également, le déni, les joueurs sont fatigués. Je vous l'ai dit, les Hurricanes sont reposés, eux autres, ça, c'est sûr. Ça revient. La colère aussi, maudits arbitres. Ah, ben là, hein, les arbitres aussi ont le dos large bien souvent. Aussi, mais il faut dire que dans cette série-là, les arbitres, c'est pas fort. On va se le dire. La tristesse aussi, on avait des espoirs. L'acceptation aussi est là. Ben, quand même, on a un bon noyau de joueurs et les prochains. La saison va être quand même assez passionnante. Merci. Je pense que toutes ces réponses-là sont bonnes. Je pense qu'on peut toutes dire oui à toutes ces réponses-là. On peut quand même espérer quand même parce que le Canadien souvent nous a créé des surprises. Donc, l'espoir est là, mais toutes ces autres réponses sont vraies aussi. Donc, gardons quand même espoir. On y va avec Olivia Dean à Country Pop. C'est Country Pop le midi. On est ensemble jusqu'à 13h. Bonne heure du lunch. Merci de nous avoir choisis.

0: Ouais, c'est pas une grosse nouvelle si je vous dis que les routes au Québec, c'est ordinaire, que l'état des routes s'affadure au Québec. Eh bien, il y a le ministre des Transports, Benoît Charrette, ce matin, qui a reconnu que son ministère n'investit pas assez, n'investit pas suffisamment pour maintenir la qualité là, des infrastructures routières au Québec. Et selon des documents qui ont été obtenus par Cogeco Nouvelles, notamment, on dit que la moitié des routes du Québec sont en mauvais état. On peut entendre d'ailleurs le compte-rendu de Louis Lacroix de Cogeco Nouvelles qui a décortiqué tout ça pour nous.
1: Au Québec, 51% des routes sont en mauvais état et le tiers en très mauvais état. Le ministre des Transports, Benoît Charrette, reconnaît le sous-investissement.
2: Nous avons au Québec un sérieux défi au niveau du maintien de nos actifs.
1: Pour maintenir nos routes dans leur état actuel, il faudrait investir 31 milliards, un chiffre que le ministre refuse de confirmer.
2: Le chiffre exact à jour est confirmé et de 24,5 milliards de dollars.
1: Et pour expliquer l'état déplorable des routes, le ministre des Transports accuse les gouvernements précédents.
2: Le retard que vous avez causé prend du temps à être
3: ministre, monsieur le ministre.
1: Louis Lacroix, Cogeco Nouvelles, Québec.
0: Ouais, je pense qu'on va devoir endurer nos routes à bosse et à trous pour un petit bout, je pense bien. Du moins, fait que ce qu'on vient d'entendre là, c'est bien certain que l'été s'en vient. On dirait que les chantiers, ils vont y en avoir également, mais on va remarquer que l'état des routes est peut-être un peu plus beau dans les autres provinces. On voyage un peu cet été. Dans un tout autre ordre d'idées, ce qui fait beaucoup jaser aussi ce matin, c'est Patrick Bruel, encore une fois. Vous avez sans doute entendu parler de Patrick Bruel. Bon, il y a des accusations, des plaintes également pour viol en France, des allégations également d'inconduite sexuelle contre lui. Et bien là, il y a une représentation de la pièce dans laquelle joue Patrick Bruel à Paris, qui a été perturbée hier par des militantes féministes du groupe qui s'appelle Nous Toutes. Donc, c'est une vidéo qui est publiée sur les réseaux sociaux qui circulent pas mal depuis le début de la journée. Patrick Bruel, comme je l'ai dit, qui est visé là, par 4 plaintes pour viol en France et une enquête également judiciaire pour agression sexuelle en Belgique. Il conteste l'ensemble des faits qui lui sont reprochés et semble-t-il aussi qu'il nie et vit dans le déni aussi. C'est ce qu'on peut lire dans le Paris Match aussi, Patrick Bruel, qui vit dans le déni. C'est le titre de l'article. C'est l'interprétation que fait le magazine, donc oui, Paris Match, de témoignages qui ont été recueillis auprès des membres de son entourage, l'artiste qui est la cible donc d'une tentative de dénonciation et d'une dizaine de plaintes de femmes là, qui l'accusent aussi d'agression, d'inconduite sexuelle. On peut entendre d'ailleurs le rédacteur en chef du Paris Match qui s'appelle Benjamin Lecoge qui, en fait, oui, dit, a raconté en fait sur les ondes de Cogeco Nouvelles que le chanteur et le comédien est aussi comédien aussi, on sait, Patrick Bruel croit qu'il peut s'en sortir donc et dans le déni total, on peut l'entendre.
4: Patrick Bruel, il pense que tout est faux, que les faits décrits ne sont pas la réalité, et il pense qu'il ne s'est pas compris avec les femmes qui s'expriment aujourd'hui. Et à la fois, il se rassure de la présence du public, parce que ses concerts en France sont complets, donc il a tendance à penser que ça va passer, que ça va aller.
0: Pas sûr. Et au Québec, il y a des concerts aussi, des spectacles de Patrick Bruel, notamment à Québec, là, produits par le groupe Gestev, qui ont été annulés dernièrement. Donc, on va voir si le reste de sa tournée le sera aussi. Chose certaine, donc, c'est des allégations et des accusations quand même assez graves là, qui pèsent contre Patrick Bruel. Voilà, hey, ça complète pour aujourd'hui. Moi, je vous salue. Je vous souhaite de passer un excellent après-midi. Dans quelques minutes, c'est Steph qui s'installe pour Country Pop au travail. Et on sera là dès 16h avec Brigitte Boisjoli aussi. On va avoir de la visite en studio dans l'heure de 17h. C'est le chanteur Petit Homme, vous le connaissez peut-être, québécois, qui a un gros succès là, présentement en France. Il était de passage, en fait, il sera de passage dans nos studios en fin de journée aujourd'hui. Il lance quelques nouvelles chansons, donc on va lui parler. Et plein d'autres choses, ben du fun, des petits jokes et bidoux aussi, ça s'en vient. Soyez là tantôt sur le coup de 17h10. On se laisse avec Kain, voici Embarque ma belle à Country Pop et sur l'application Radio Country Pop. Bon après-midi, à demain!

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ici jeudi 28 mai aujourd'hui. Mais on va se le dire, le mois de mai tire à sa fin aussi assez rapidement. Ça passe tellement vite quand on a des belles journées avec des blitz d'une heure de hits sans arrêt. Et ça tombe bien parce que c'est ce que j'ai pour vous autres en ce jeudi après-midi. Toujours plus de musique, plus de New Country. Derek Claus sera là, Marc Dupré, Gab Forêt, Sam Hunt, Tyler Joe Miller, Mitchell Tenpenny aussi avec Not Today dans 3 minutes.

3 minutes 15 de musique avant Mitchell Tenpenny. On va le penser avec un chanteur qu'on adore qui sera de passage au Centre Bell le 7 octobre prochain. Teddy Swim, Mr. Know-It-All dans Country Pop au travail et au Country Pop.

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Le mois de mai tire à sa fin dans les prochains jours et qui dit mois de juin pour moi dit festivals qui s'en viennent dans la région. Le Festival Trois-Rivières commence en fin juin. On a le Festival Énergique aussi qui commence le 11 juin prochain dans le stationnement du Centre Gervais Auto à Chaoui. Jeff Posé, c'est la tête d'affiche du samedi 13 juin. Vous allez capoter sur ce show-là. Et oui, je vous en parle pour le festival, mais Jeff Posé a annoncé la suite d'un projet. Et ça va faire le plaisir de bien des Québécois. Faut que je vous en reparle dans 10 minutes. Et d'ici là, plus de musique, plus de New Country avec Sam Hunt et Country House qui s'en vient.

Le Shawi Mekina qui est des genoux dans trois chansons. Marc Dupré, un de nos chouchous, viendra faire son tour en musique. Et d'ici là, ben, c'est plus de New Country avec Tyler Joe Miller et sa petite dernière, Under the Influence, à Country Pop 92.

fait toujours beau à Country Pop quand on a plus de musique, plus de new country pour vous autres. C'est ce que je vous promets jusqu'à 16h, jusqu'à l'arrivée de Yannick Denoncourt et Brigitte Boisjoli qui est avec nous dans Country Pop au retour. Manquez pas ça. Et là, bonne nouvelle pour les Québécois, surtout les fans des Cowboys fringants, parce que vous le savez, on a le Festival Énergique qui commence le 11 juin prochain dans le stationnement du Centre Gervais Auto à Chaoui. Jeff Posé, c'est la tête d'affiche du samedi 13 juin. Ça va être malade. Et autre bonne nouvelle pour vous autres, c'est que vous connaissez assurément le spectacle musical Pub Royal. Et la bonne nouvelle, c'est que vous le savez, on a une supplémentaire à Trois-Rivières. Si vous le saviez pas, je vous l'apprends. 26, 27, 28 et 29 août prochain, 20h30, on aura des représentations de Pub Royal. Si vous avez pas encore vu ça, ça vaut la peine d'aller chercher des billets le plus rapidement possible. Mais la bonne nouvelle là-dedans aussi, c'est que Jean-François Posé a annoncé l'écriture de la suite de Pub Royal. Il va commencer à travailler là-dessus quelque part en 2027. Donc, on aura une suite à Pub Royal d'après moi d'ici 2-3 ans. Fait que ça, c'est très, très bonne nouvelle si vous êtes fan des Cowboys fringants. On aura encore les artistes de la production Sept doigts de la main qui vont revenir pour ce spectacle-là. Donc, ça va être grandiose comme Pub Royal, comme on l'a connu depuis les 3 dernières années. Hey, dans justement 3 minutes et demie, JF Posé s'en vient avec Ballon Sonde et juste avant ça, plus de New Country avec Derek Laws et Summer of You dans Country Pop au travail. Et on est là aussi sur les haut-parleurs intelligents.

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c'est quand même plutôt frisquet aujourd'hui, hein, dans notre belle région. On n'a pas les 30 degrés qu'on avait comme la semaine passée. On a présentement un ressenti à 13 degrés, toujours des alternances de soleil et de nuages. On a une petite éventualité de précipitation aussi, ça peut tomber. Peut-être quelques gouttelettes cet après-midi à 40 %. Ça grimpe à 60 % dès 18 heures ce soir. Demain, là, si vous vous levez tôt, vous allez pouvoir voir les alternances de soleil et de nuages. Mais après ça, c'est de la pluie, parfois forte, dès 9 heures demain matin. Donc, c'est une journée de pluie pour demain. On va traîner le parapluie, c'est sûr, parce qu'on prévoit 15 à 25 millimètres pour demain. Rafale de vent à 40 km heure dans l'après-midi. Fait que c'est sûr qu'on va traîner le parapluie et l'imperméable. Samedi, gros soleil, 17 degrés au max avec du soleil, des averses pour dimanche, possibilité d'averses pour lundi et retour du soleil avec des nuages et des températures plus clémentes prévues pour mardi et mercredi avec 18 et 21 degrés. Et je vous le répète présentement, c'est possibilité d'averses, on a quelques nuages et 13 degrés partout en Mauricie. Hey, ça, là, ça va être tellement bon dans 7 minutes. Dallas Smith singing in a beer. Maintenant, c'est toujours plus de musique. Puis je vous dis qu'on a de la méchante bonne musique dans Country Pop au travail. Ce chanteur-là, je l'adore depuis que je suis toute petite. On l'a vu au festival l'année passée. C'était débile à quel point le monde était dedans. Le monde dansait, le monde chantait. Puis je pense que c'est ce qui va arriver dans vos bureaux à Mauricie si vous êtes au travail. Très dur de se retenir de chanter et de danser un petit peu sur Shaggy et Angel. C'est ce qu'on s'offre à l'instant dans Country Pop au travail. Et on est là aussi sur vos ordis si vous êtes à job. countrypop.ca. Bon jeudi.

0: 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Et d'ici là, ben, on repart un blitz d'une heure de hits sans pub avec Morgan Wallen. I got better dans Country Pop au travail.
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1: Jeudi 28 mai 2026. Ici Robert Savard, en manchette. La MRC de Mackinac va finalement en appel d'offres pour l'agrandissement et la rénovation de son immeuble de Saint-Tite. Le projet, financé aux trois quarts par une subvention de Québec, pourrait représenter un investissement se situant entre 5,5 et 6 millions de dollars, à condition qu'il n'y ait pas de hausse de coûts. Il faut bien comprendre que ce projet prévoit la démolition, la reconstruction et l'annexion de bâtiments voisins de l'immeuble actuel. La ville de Shawinigan a doublé en 2024 le budget de la fête de Noël des employés, passant de 25 000 à 50 000 $, montant maintenu en 2025. Plus de la moitié servirait à la décoration et à la mise en scène confiée à Décoralium, tandis que le traiteur, la salle, l'alcool et la sécurité compléteraient la facture. Le maire Yves Lévesque juge ces dépenses excessives et souhaite réduire surtout la portion décorative, tout en rappelant l'importance de souligner le travail du personnel. Le syndicat de l'usine Sealy de Saint-Narcisse ne comprend pas la fermeture prévue par l'entreprise fin juin et juge insultante les indemnités offertes, soit un maximum de 2 semaines de salaire, même pour les employés comptant des décennies de service. Il soutient que l'usine a toujours été rentable et dénonce un manque de communication et de soutien, notamment l'absence d'aide réelle pour la recherche d'emploi. Voilà qui complète l'information. 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

0: jeudi du mois de mai, 28 mai aujourd'hui. C'est Steph Veillette qui vous accompagne avec plus de musique, plus de new country et plus de concours. 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Et on poursuit en musique avec plus de musique. C'est tellement bon. On va essayer de s'amener un peu d'été avec cette tune-là. Ed Sheeran et Camila Cabello, bam, bam, dans Country Pop au travail.
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après-midi. Peut-être que les yeux vous ferment tout seul. Hein? Souvent, on a notre petite dame de fatigue en plein milieu de l'après-midi quand on a fini de dîner. On a besoin peut-être d'un petit café pour se remonter. Et savez-vous quoi, la gang? J'ai vu passer dans le Journal de Montréal un article qui nous interpelle la majorité. Ok, j'ai vu que 43 % des Canadiens auraient un sommeil impacté par bien des affaires et ça pourrait nuire à notre journée. J'ai des trucs pour vous autres, pour mieux dormir, pour mieux vous endormir. Et qu'est-ce qui fait que 43 % des Canadiens ont un sommeil inadéquat? Ben, on va s'en reparler dans une dizaine de minutes. Le temps que vous puissiez faire peut-être une petite sieste sur votre bureau. Hein, je vous le conseille pas, le boss sera pas content. Mais sans blague, on s'en reparle dans 10 minutes. Et dans 5 minutes, la nouveauté de Charlotte Cardin s'en vient. Ça apparaît sur l'album The Way We Touch et c'est la chanson du titre de l'album The Way We Touch dans 5 minutes. Pour vrai, je l'adore, cette tune-là. Ça s'en vient dans 5 minutes. Et dans 10-12 minutes, là, soyez là. Bon, on va s'en reparler. Faites-vous partie du 43 % des Canadiens qui ont un sommeil inadéquat pour passer à travers de leur journée? On s'en jase. Et d'ici là, ben, c'est plus de musique, plus de New Country avec Chad Brownlee. Forever is gonna start somewhere dans Country Pop au travail. Et si vous êtes à la job, on est là aussi.

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espérant que la musique de Country Pop au travail aide à vous tenir réveillé à job cet après-midi. Peut-être que vous êtes sur la route aussi. Puis des fois, sur la route, on a tendance à avoir les petits yeux qui ferment. On cogne des clous. Arrêtez-vous dans ce temps-là, hein, parce que faut garder quand même la sécurité sur les routes. Mais souvent, l'après-midi aussi au travail, on a tout un petit down d'énergie. Peut-être c'est parce que vous faites partie des 43 % des Canadiens qui ont un sommeil inadéquat. J'ai vu passer ça dans le Journal de Montréal tantôt, puis j'étais comme, oh, ça m'interpelle, parce que d'après moi, je fais partie du 43 % et je vous assure que oui, en fait, les études ont démontré que ceux qui dorment moins de 7 heures par nuit entrent dans le 43 % de sommeil inadéquat au Canada. Est-ce que vous dormez moins de 7 heures par nuit? Ça se peut très bien, surtout si vous avez des enfants, si vous avez un horaire chargé, si vous avez de la misère à vous endormir. Ben c'est sûr que ça monte vite quand même là, dans les statistiques, le 43 %. Petit truc pour vous aider à vous endormir, ben premièrement, lâchez les écrans, lâchez votre téléphone cellulaire. On dit là, au moins une heure avant l'heure du coucher pour créer là, de l'endorphine pour s'endormir. Lire un livre aussi au lieu de scroller sur TikTok, ça vient activer notre cerveau, donc c'est sûr que ça aide pas à s'endormir à l'heure qu'on aimerait dormir. Aller prendre une marche après souper, des fois là, ça peut aussi là, libérer un petit peu là, le stress, ça fait super du bien. Il y a des suppléments qui existent aussi. Je vous réfère à votre pharmacien dans ce cas-là parce que je suis zéro une pro. Mais quand même, déjà, lâcher le téléphone cellulaire une heure avant l'heure du coucher, je sais que ça aide énormément. Et moi, je suis curieuse, est-ce que vous dormez 7 heures ou plus? 7 heures ou moins? 819-519-1031. J'attends vos textos. Est-ce que vous faites partie de ma gang du 43 % vous autres aussi? Hey, d'ici là, ben, on s'offre plus de musique, plus de new country. C'est un Québécois qu'on adore, qu'on a connu dans la première saison de La Voix en 2013. Jérôme Couture, de son vrai nom, Jay Kutcher, son nom de chanteur New Country, Whiskey Kind of Guy dans Country Pop au travail. Et on est là aussi sur les haut-parleurs intelligents partout dans la région. Attends.

0: déjà l'avant-dernière journée de la semaine en ce jeudi. Qui dit jeudi, dit pré-fin de semaine. 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Et d'ici là, ben, c'est plus de musique qui s'en vient. Notre dernière heure ensemble avant l'arrivée de Brigitte Boisjoli et Yannick Denoncourt avec moi en studio pour Country Pop au retour. On va s'offrir un gars qui sera de passage chez nous en Mauricie au Festival Western de Saint-Tite sur la scène Le Champ. Max McNown et Better Me For You dans Country Pop au travail.
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1: Jeudi 28 mai 2026, ici Robert Savard, en manchette. La MRC de Mackinac va finalement en appel d'offres pour l'agrandissement et la rénovation de son immeuble de Saint-Tite. Le projet, financé aux trois quarts par une subvention de Québec, pourrait représenter un investissement se situant entre 5,5 et 6 millions de dollars, à condition qu'il n'y ait pas de hausse de coûts. Il faut bien comprendre que ce projet prévoit la démolition, la reconstruction et l'annexion d'un bâtiment voisin de l'immeuble actuel. La ville de Shawinigan a doublé en 2024 le budget de la fête de Noël des employés, passant de 25 000 à 50 000 $, montant maintenu en 2025. Plus de la moitié servirait à la décoration et à la mise en scène confiée à Décoralium, tandis que le traiteur, la salle, l'alcool et la sécurité compléteraient la facture. Le maire Yves Lévesque juge ces dépenses excessives et souhaite réduire surtout la portion décorative, tout en rappelant l'importance de souligner le travail du personnel. Le syndicat de l'usine Sealy de Saint-Narcisse ne comprend pas la fermeture prévue par l'entreprise fin juin et juge insultante les indemnités offertes, soit un maximum de 2 semaines de salaire, même pour les employés comptant des décennies de service. Il soutient que l'usine a toujours été rentable et dénonce un manque de communication et de soutien, notamment l'absence d'aide réelle pour la recherche d'emploi. Voilà qui complète l'information. 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

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Vous le savez, demain, Nathalie Simard sera pas là à 8h30 pour un 92 minutes de hits sans pub le vendredi. C'est moi, Steph Veillette, qui la remplace. J'ai des grosses chaussures à porter le vendredi avant midi. Parlant de Nat Simard, je vous dis qu'est-ce qu'elle s'en va faire ce soir dans son émission du Québec au ventre. Ça va être malade. Soyez là, je vous en reparle dans une dizaine de minutes. Fou rire assuré, ça c'est sûr. Et d'ici là, plus de musique, plus de new country avec John Morgan, Kid Myself dans Country Pop au travail. 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Oui, oui. Hein.

0: sera de passage chez nous en Mauricie au Festival énergique de Shawinigan. Et ça, ça se passe du 11 au 13 juin prochain dans le stationnement du Centre Gervais Auto. Site super, il reste des billets, festivalénergique.com. Et là, vous me connaissez, hein, j'ai un amour tellement puissant pour Nathalie Simard qui vous accompagne du lundi au jeudi ici dans Country Pop au travail dès 8h30 le matin avec 92 minutes de hits sans pub. Le vendredi, Nat a un petit congé, je la remplace avec le plus grand des plaisirs. Et là, depuis quelques semaines, le jeudi soir, qu'est-ce qu'on fait à 19h? Ben, on écoute la nouvelle émission de Nat du Québec au ventre et c'est tellement bon, c'est tellement drôle. Et ce soir, qu'est-ce que Nat s'en va faire avec qui? Ben, elle s'en va visiter un élevage de dindes avec des petits dindons. Et Eve Côté, j'ai un extrait de la bande-annonce pour vous autres, c'est hilarant.
1: 1, 2, 3, go!
2: Oh, mon Dieu, je pensais pas que ça
1: va. Ah, on est surprise!
2: Il y en a combien là-dedans?
1: Il y en a 4000 sur ce parquet-là.
3: 4000? Mais pourquoi ils viennent vers nous, hein?
1: Une petite dinde, c'est très, très, très curieux. Elles viennent voir, elles aiment les choses qui brillent. Tout ce qui est un petit peu inhabituel, ça les intéresse.
3: Moi, j'en viens pas qu'il y en a 4000.
2: Ouais, ça paraît pas.
1: Mais elles sont toutes petites. Elles vont grossir.
4: Allô, Lucie. Mon haut palais de nous.
1: Plus vite que toi.
2: Oh. Hey, j'ai peur, moi.
3: Pour vrai?
2: Oui.
1: Ben voyons donc, ouais.
3: Ben voyons, t'es tombé de chocaine.
0: Et je vous le dis, vous allez triper les images. C'est tellement cute, des petits bébés dindons. Je pensais pas que c'était cute de même. Nat, je pense qu'elle est tombée en amour. Je pense qu'elle a peut-être mis une petite dinde dans sa sacoche avant de repartir. Si vous voulez voir l'émission au complet, ben c'est ce soir, 19h, sur TVA et TVA+, pour du Québec au ventre, animé, oui, par Nathalie Simard. Nathalie Simard, qui vous retrouve ici à Country Pop dès lundi, 8h30, pour 92 minutes de hits sans pub. Dans 3 minutes 50, j'ai la toune de notre après-midi qui s'en vient. Dua Lipa et Dance the Night dans 3 minutes 50. Mais juste avant ça, on vous offre aussi notre spécialité. Plus de New Country avec Lady A, Need You Now à Country Pop 103.1. Et on est là aussi sur le web countrypop.ca.

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1: Philippe Tremblay qui était de passage hier dans nos studios dans Country Pop au retour, si vous voulez avoir l'entrevue complète, perfo aussi. Oh, que je l'aime. Il est fin, il est bon. Countrypop.ca dans l'onglet blog. Mais Philippe est venu nous parler notamment de son EP Deluxe qui sort ce soir à minuit avec plein de tunes qui ont été écrites avec l'aide du public. Allez voir ça, countrypop.ca, onglet blog. Et d'ici là, ben, côté météo, je vais vous dire qu'est-ce qui se passe aujourd'hui, qu'est-ce qui se passe dans les prochains jours. Il va falloir traîner le parapluie. Je pense qu'on n'aura pas le choix. On a des possibilités d'averses pour cet après-midi à 40 %. Quelques percées de soleil aussi à travers ça. Dame Nature est encore un peu mêlée, mais assez où jusqu'à ça en va pour demain, par exemple. Demain matin, très tôt, alternance de soleil et de nuages. Et dès 9 h demain, c'est de la pluie. Puis on prévoit là, quand même 15 à 25 mm de pluie. Des rafales de vent à 40 en après-midi. 20 à 40 km/h. Là, donc, ça va venter sur un méchant temps avec la pluie demain. Donc, on va quand même atteindre 9 degrés au max pour demain. Après-midi, ça sera pas chaud. On va traîner l'imperméable avec un petit coton ouaté. Samedi, du soleil, 17 degrés au max. Dimanche, de la pluie, 15 degrés. Possibilité d'averse pour lundi et alternance de soleil et de nuages. C'est ce qu'on nous prévoit pour l'instant pour mardi et mercredi. C'est loin, ça a le temps de changer, mais je vois que ça se dégage puis les températures vont être à la hausse. Donc, ça, c'est quand même une bonne nouvelle. Ça va faire changement de notre possibilité d'averse en ce jeudi après-midi et on a 14 présentement. Hey, demain, manquez pas ça, gros show au parc Jean Drapeau, demain et samedi. Samedi, ça affiche complet avec la belle journée ensoleillée. Demain, il reste quelques billets pour Luke Combs qui s'amène au Québec pour deux soirs. Et Luke Combs, ben, ça tombe-tu bien parce que dans 7 minutes, on se l'offre en musique. J'entends, je remets le couteau dans le plaid parce que je peux pas être là demain soir ni samedi. Mais si vous avez vos billets, je sais que vous êtes plusieurs auditeurs de Country Pop à être là. Profitez-en, envoyez-nous des photos, des vidéos, s'il vous plaît. Ça va mettre un petit baume sur mon cœur qui va manquer les deux soirs de show de Luke Combs au parc Jean Drapeau. Et on est ensemble aussi avec plus de musique, plus de new country dans Country Pop au travail. Et c'est ce que j'ai pour vous autres dans 3 minutes. Simple Plan, Singing in the Rain. Mais juste avant ça, I Valley River still running dans Country Pop au travail.

billets pour Lou Combs à Montréal demain soir. Il en reste quelques-uns. Dépêchez-vous, loucombs.com. Et là, je vous l'ai promis, on se l'offre. Doing This à Country Pop 92.9.

0: Alors ici, restez là parce que dans les prochaines minutes, c'est Country Pop pour retour qui s'installe. Yannick Denoncourt, Brigitte Boisjoli et moi, Steph Veillette. On termine la journée avec vous autres en cette avant-dernière journée de la semaine. On vous raccompagne à maison avec bien de la bonne humeur. Les petites jokes à bidou 17h10 aussi à ne pas manquer. On va avoir de la musique au coton pour vous autres. Ça va être bien, bien le fun. Donc, soyez là. Allez vous chercher votre café de fin d'après-midi pour terminer votre journée à job. Et nous, on s'en vient dans les prochaines minutes avec plus de musique, plus de New Country dans Country Pop au retour.
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0: informations sur l'âge et le sexe de la victime. La MRC de Mackinac va finalement en appel d'offres pour l'agrandissement et la rénovation de son immeuble de Saint-Tite. Le projet, financé aux trois quarts par une subvention de Québec, pourrait représenter un investissement se situant entre 5,5 et 6 millions de dollars, à condition qu'il n'y ait pas de hausse de coûts. Il faut bien comprendre que ce projet prévoit la démolition, la reconstruction et l'annexion du bâtiment voisin de l'immeuble actuel. Madame Caroline Clément est préfète de la MRC.
1: En fait, juste pour clarifier la situation, c'est pas la bâtisse actuelle qui va être démolie. C'est la bâtisse qui est à côté. Là. C'est celle qu'on a achetée, là, voisin de la MRC actuelle.
0: Le projet ne fait pas nécessairement l'unanimité au sein du Conseil des maires, mais le projet serait devenu essentiel en raison principalement de l'étroitesse des lieux et du fait qu'il ne soit pas adapté pour les personnes à mobilité réduite.
1: C'est certain qu'avec une nouvelle date d'élu, tu sais, puis là, on parle de 2022-2023, donc ça fait déjà quatre ans là, presque, là, donc que le projet est sur la table. Et là, il y a eu quand même une certaine information à transmettre aux élus, aux nouveaux élus. Donc, le pourquoi, c'est quoi les démarches qui ont été faites, les subventions associées. Donc, c'est pour ça que c'est quand même un gros dossier.
0: L'appel d'offres a été publié sur le site du gouvernement du Québec et sur le site Internet de la MRC le 25 mai dernier. Les soumissions seront acceptées jusqu'au 11 juin prochain, 15h. On prévoit le début des travaux en octobre 2026, en prévision d'une livraison quelque part en 2027. Le syndicat de l'usine Sealy de Saint-Narcisse ne comprend pas la fermeture prévue par l'entreprise fin juin et juge insultante les indemnités offertes, soit un maximum de 2 semaines de salaire, même pour les employés comptant des décennies de service. Il soutient que l'usine a toujours été rentable et dénonce un manque de communication et de soutien, notamment l'absence d'aide réelle pour la recherche d'emploi. Les travailleurs, malgré la situation, continuent de fournir un excellent rendement malgré les blessures et l'usure liées au travail physique. Le maire Guy Veillette critique lui aussi le manque de considération de Sealy, surpris que les opérations soient transférées dans une nouvelle usine à Toronto. Une rencontre avec d'éventuels employeurs sera organisée à l'extérieur de l'usine et un soutien psychologique est offert aux employés. La ville de Shawinigan a doublé en 2024 le budget de la fête de Noël des employés, passant de 25 000 à 50 000 $, montant maintenu en 2025. Plus de la moitié aurait servi à la décoration et à la mise en scène, confiée à Décoralium, tandis que le traiteur, la salle, l'alcool et la sécurité auraient complété la facture. Le maire Yves Lévesque juge ces dépenses excessives et souhaite réduire surtout la portion décorative, tout en rappelant l'importance de souligner le travail du personnel. Comparativement, Trois-Rivières a dépensé 64 000 $ pour 585 employés. Pour Shawinigan, le maire estime qu'un rééquilibrage est nécessaire puisque chaque dollar compte dans un contexte budgétaire serré. L'ancien joueur de hockey, Claude Lemieux, est décédé. Il avait remporté 4 fois la Coupe Stanley au cours de sa carrière de joueur avec 3 équipes différentes, les Canadiens, les Devils et l'Avalanche. Il avait aussi disputé son lot de matchs internationaux pour le Canada. En entrevue avec Mario Langlois en février 2025, il avait déclaré que son but contre les Oilers de 1986 restait le meilleur moment de sa carrière de joueur.
2: Un des plus beaux moments de ma carrière, c'est de voir la réaction des joueurs, mais surtout de Larry Robinson, qui m'avait pris dans ses bras, qui avait les larmes aux yeux, et puis qui me serrait, puis il me laissait pas aller. C'est vraiment là que j'ai vu que ça voulait dire de gagner à Montréal, puis de faire partie de la famille des Canadiens.
0: Voilà qui complète l'information. 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
1: Quand je suis pas pour retour, hey, bonne fin de journée en ce jeudi. La semaine achève. La semaine a passé vite.
2: Oui, ça a passé vite.
1: Ça a passé vite. Et l'émission va passer vite aussi parce qu'on a de la belle visite tantôt.
2: Oui, on a Tommy Tremblay qui s'appelle Petit Tom qui vient nous jaser de son dernier album EP de 7 titres. Il va nous entendre. Puis je pense qu'il va nous faire une perfo. Ça se peut-tu?
1: Ben, je pense que oui, peut-être.
2: On passe bien.
3: Ben, écoute, on aura

0: la surprise. Je sais pas s'il a apporté sa guitare, mais c'est ça qu'on va en jaser avec lui, parce que je pense que cet album-là, ça va rassembler pas mal toutes ses capacités professionnelles, si on peut dire.
1: Mmh. Oh, oui, parce qu'il pogne en France pas mal.
0: Il y a un méchant pédigree, le petit Tommy.
1: Sa carrière est partie pas mal là-bas aussi. Il va sûrement nous en parler tantôt. Ouais. On va s'en parler du Canadien. Hier, ça a été une dure soirée.
2: Hey, c'est une raclée qu'on a eue. Je ne sais pas si vous avez regardé le nombre de tirs, mais c'était genre 42 à 15.
1: Ah ouais.
2: Ça n'a aucun sens. On s'entend tout de bêche et travailler fort.
1: Ouais.
2: Mais oui, on s'argent. J'ai aussi jasé du Cirque du Soleil parce qu'ils ont commencé les représentations au Vieux-Port de Montréal.
1: Ah oui.
2: Écho, je vais là chaque année, je capote. Donc, on va jaser de tout ça. Et Bruel aussi, notre Patrick Bruel, il fait des vagues.
1: Oui, il y a eu toute une manifestation aussi.
2: Ouais.
1: Dans un théâtre en France où il y a des femmes qui sont entrées ou est-ce qu'ils étaient en show. Là. On va s'en parler un petit peu plus tard. Tantôt, nos crinqués, c'est des petites jokes à vidéo aussi.
2: Hey, ouais. Ça, c'est les éditions de la dernière chance.
1: Ça tire à sa fin.
2: Là, je suis rendue aller dans mes petits livres ou mes petites cartes. Ben, écoute, pour vrai, là, il est temps que ça achève, là, mon main ici. Brigitte la tulipe est fatiguée.
1: Brigitte la tulipe. On aura de l'excellente musique aussi pour vous autres. Jelly Roll sera là. On aura Taylor Swift s'en vient aussi. Chante des semaines avec Dallas Smith. Mais pour tout de suite, c'est Jimmy Beaulieu qu'on s'offre à l'instant. Plus de musique, plus de New Country pour terminer votre journée.

0: Hey, bonne fin de journée en ce jeudi. J'espère que vous n'étiez pas trop déprimé aujourd'hui au travail, au bureau avec le Canadien. On dirait que quand le Canadien gagne, on est pépé, on est de bonne humeur, mais on dirait que quand ils perdent, on sent que ça va moins bien, on est moins encouragé, puis on est moins de bonne humeur.
1: C'est fou, hein, comment est-ce que ça atteint vraiment notre morale de... Tu sais, s'il avait gagné hier, on serait tout fou à fait à soi. Tu sais, c'est comme, mais tu sais, c'est quand même une défaite cuisante aussi. Tu sais, hier, ça faisait mal. Les gars, qu'est-ce qui se passe? Hein?
0: Tu sais, les trois premiers buts en première période, tu dis, oh mon Dieu, là, tu souhaites qu'ils se rattrapent, tu dis, ils vont revenir dedans, mais là, c'était compliqué, puis c'est pas facile.
1: Ils ont dit que les partisans, hier, au Centre Bell, ça criait shoot.
0: Oui.
1: Parce qu'ils shootaient jamais au net, as-tu vu?
2: Shoot
1: de puck, puis le monde, ça criait ça, là. Il était comme déchaîné, mais c'est vrai que. Tu sais, quand t'essayes pas, tu l'as pas, là. C'est pas sorcier. Fait que c'est sûr que les gars, mané, les tirs, c'était 42 à 15. C'est ridicule, là, tu sais. Fait que je sais pas qu'est-ce qui se passe avec les gars. Le Martin Saint-Louis avait l'air
0: découragé. Non, mais c'est ça que moi, ce que je trouve pas trop encourageant, c'est qu'ils ont l'air un peu découragés. Fait que, tu sais, quand, tu perds puis tu te le quittes, tu sais, t'as encore l'énergie du désespoir puis dire on va y aller. Mais on dirait que t'y regardes, là, puis ils ont pas l'air d'être trop encouragés.
1: Mais sont-tu à bout de force? Je veux dire, c'était trop de matchs aussi collés.
2: Ils n'ont pas de repos là, depuis des semaines.
1: Oui. Ça serait tout ça. Je veux dire, ça serait très légitime d'être brûlé raide, là, tu sais, ou pété, parce que je veux dire, le corps doit être magané, mais vraiment. Fait que sont-tu au bout du rouleau? Ça se peut bien, là. Ils ont peut-être tout donné.
0: On peut-être avoir une grosse surprise demain. Puis on sait pas. Puis on peut-être
2: se rendre
0: en cercle.
2: C'est quoi vos prédictions, vous autres? Ça passe ou ça casse demain?
0: Je veux pas être négatif, là, mais je le sens pas vraiment.
2: Moi, je pense que ça casse.
1: Il faudrait qu'on gagne trois en ligne pour que vraiment on passe à travers cette série-là. C'est presque pas possible, là. C'est le domaine du rêve, là.
2: Oui, bien, à voir comment que ça s'enligne à la date, pas sûr que c'est possible.
1: Mais mention à Dobesh, il a quand même fait à peu près 45 arrêts, ça n'a aucun sens. C'est une bête, le gars, il a tout donné. Fait que, tu sais, pour vrai, en plus, c'était sa fête hier.
0: Ben oui.
1: Fait que, tu sais, je veux dire, c'est ça. Là, tu trouves qu'il a super bien joué. Il y en a une couple aussi qui ont bien joué. Là. Ils n'ont pas tous mal joué, c'est pas ça, mais ils ont l'air toastés, c'est ça.
0: Oui, non, il faut dire que c'est une jeune équipe aussi. Puis, tu sais, on les voyait peut-être pas là non plus, là, en troisième ronde aussi. Fait que, quand même. Bon, on va se croiser les doigts. On a le droit d'être quand même un peu négatif parce qu'on regarde les choses. Il faudrait quasiment croire au miracle, peut-être.
1: Écoute, ça se peut, mais en même temps, les gars, ils se sont rendus loin. On est fiers. Ça a été super le fun. Là. On a pu vivre la fièvre des séries. C'est grâce à eux autres. Là. C'est pas grave si ça s'arrête. On se reprendra, mais on a eu du fun.
0: Bon, on a eu du fun dans mon tadis. Mais là, c'est pas fini tant que c'est pas fini. On va accrocher tout ce qu'on peut accrocher pour souhaiter que ça se passe bien pour eux autres.
1: Sauf nos patins.
2: Pas de suite.
0: On y va avec Taylor Swift, c'est Country Pop. Pour retour et bonne fin de journée.

0: Tom.
1: Hey, bonne fin de journée en ce jeudi. C'est un jeudi gris, puis qui est quand même pas chaud quand même aujourd'hui. Hein? Ça prenait un petit coton ouetté là, ce matin.
2: Et moi, j'étais en camisole bien courte, comme s'il faisait 35
3: degrés. Mais oui, c'est parce qu'on ne sait plus comment ça vient, c'est bon.
2: Non, non, non, c'est pas ça. On appelle ça vivre dans le déni, Brigitte.
3: Vivre dans la nuit.
1: Mais c'est vrai qu'on ne sait plus comment s'habiller aussi le matin. Alors, tu dis, okay, là, je m'habitue en cours.
2: Habille-toi, puis
1: en long, ou, tu sais, on ne sait comme plus là, comment s'habiller.
3: À nos têtes, tu mets tes mains de main.
1: Ah, ça, toujours le confort. Le confort. Le confort avant tout.
3: À l'épreuve de tout. Hey, je vous jase le district du soleil parce que j'y vais chaque année. J'ai la chance d'avoir des billets de temps en temps, tu sais. Puis écoute, j'en profite parce que ben oui, c'est trippant. Ça se passe au Vieux-Port de Montréal. Déjà, de t'en aller là, bon, il y a le trafic de merde, on le sait. Mais arriver là, c'est le Vieux-Port, c'est beau. Il y a quelque chose de... Puis déjà, sur le site du cirque, là, c'est déjà enchanteur.
1: Le tu gros rentres... chapiteau.
3: C'est beau!
2: La grande roue, puis tout.
3: Ah, là, mon Dieu, puis tu rentres dans le chapiteau, là, c'est déjà féerique, là. Tu sais, c'est, il se passe quelque chose et déjà, dès, même pas, le show est même pas commencé, t'es assis, ok, dans le chapiteau. Il y a déjà des amuseurs qui passent. Il y a du monde déguisé en affaires géantes. Le show est pas commencé, là. Ah ouais. Les enfants sont déjà dedans, même nous autres, là. Et là, il y a le début, moi, l'arrivée des clowns. Moi, je suis une fan des clowns.
2: Ok, t'as pas peur des clowns.
3: Ah, non, moi, j'ai, pis le pire, c'est qu'ils prennent toujours des gens dans la foule, dans l'assistance, puis ils font faire des affaires, font monter du monde, pis tout. Ouais. Écoute, moi, ça, là, j'aime ça. Ils ont déjà pris mon chum, puis ils ont senti son dessous de bras. Ils l'ont mis sur scène. Hey, moi, là, c'était le plus beau moment de ma vie. Fait que, tu sais, il y a vraiment des choses spectaculaires. Puis écoute, c'est magique. Il y a des affaires 3D, des décors extraordinaires. Et cette année, il y a 48 artistes sur scène, dont 7 musiciens, parce que c'est de la musique live. Mention honorable au Cirque du Soleil, c'est toujours de la musique live. Parlez-moi de ça, d'engager
1: des musiciens, des chanteuses, des chanteurs.
3: Oui, tu sais ça, des prods là au Québec, là, c'est des trames sonores. Ouais. Tu sais, moi ça, j'adore ça. Puis on les voit, les musiciens, des fois sont dans des espèces de trucs cachés, des tours, des châteaux, peu importe là, ouais, selon le thème. Et c'est l'histoire d'un protagoniste avec son chien qui nous entraîne dans un monde imaginaire inspiré par l'optimisme, le pouvoir inventif, l'empathie de la jeunesse. Tu sais, c'est toujours aussi quelque chose qui porte un message, le Cirque du Soleil. Tu finis, puis ça touche, puis tu fais... Tu sais, c'est quelqu'un qui porte une histoire aussi. À la fin, l'histoire se finit. Fait que c'est... Tu sais, on sort de là, puis j'ase avec ma fille, puis elle a appris quelque chose. Tu sais, elle a vu, oui, des trapézistes, puis ouais, tout ça, puis... Mais il y a quelque chose aussi,
1: c'est de l'émerveillement, hein, oui. C'est vraiment spécial. Puis ouais, pour en avoir vu quelques-uns, moi aussi, des shows là, du Cirque du Soleil à Montréal, à Québec, dans le temps où on présentait les shows à Québec sous le gros chapiteau, ça va à peine d'y aller quand les enfants sont un peu plus jeunes aussi, parce
3: oui,
1: que c'est super le fun. Ils ont des étoiles dans les yeux. C'est vraiment le fun. C'est vraiment beau. Puis il y a, ici dans la région, on est chanceux parce qu'à chaque année, il y a à l'amphithéâtre Cogeco aussi le Cirque du Soleil qui est là, qui rend hommage aussi à un artiste oui, québécois. Puis, cette année, c'est Jean
3: Leloup.
1: J'ai bien hâte de voir ça parce qu'on est chanceux. Nous aussi, ils nous invitent pour qu'on y aille.
2: C'est toujours impressionnant. Oui. Hein? Même si c'est pas notre premier, là, on dirait qu'il y a quelque chose. On n'est pas habitué de voir ça, les acrobates, là. Puis on dirait ouais, qu'on n'en revient pas à chaque année de ouais, voir à quel point il y a du talent, à quel point ça prend de la discipline, puis que c'est ouais, impressionnant pour vrai, là.
1: Puis l'univers aussi d'un artiste québécois aussi, j'ai bien hâte de voir ce qu'ils vont faire oui, avec Jean Leloup, parce que Jean Leloup, tu sais, c'est planant, c'est un peu fou aussi. Fait que j'ai bien hâte de voir ça.
3: Tellement. Moi, je vais le 15 juillet voir Jean Leloup, là. Je vous donnerai des nouvelles de ça.
1: Oui, on s'en parlera, c'est sûr.
3: C'était? Oui,
1: c'est sûr. Certains d'autres aussi, on y va, là, aux alentours de ça, du 15 juillet. Oh. Pour voir ce show-là. On va avoir l'occasion de s'en reparler, c'est oui, sûr. Et dans les prochaines minutes, on vous rappelle qu'on a invité, petit homme qui sera avec nous. Puis lui a déjà été là, acrobate, je pense, pour le Cirque du Soleil. On a vu ça dans sa bio.
3: Ouais.
2: Ouais, acrobate, danseur, comédien, chorégraphe, il a fait des affaires.
1: Ah oui, en fait.
3: Il y a juste chef cuisinier qui a pas fait.
2: Ah, puis on sait pas où il mange.
3: On le sait pas. Hey, ça se peut, là.
1: Peut-être bien bon en cuisine. On sait
3: ah,
1: pas.
3: Ah, ben,

0: On s'informe avec Robert Savard qui est avec nous en studio. Robert, on a du nouveau, mais en fait, on a une petite mise à jour, si on peut dire ça comme ça, concernant Duchesne et fils du côté de Yamachiche.
1: Ben, en fait, c'est une nouvelle dont on s'attendait. Parce qu'il y avait déjà un ancien acheteur qui s'était présenté, qui avait levé la main, le groupe Zoa, c'est une entreprise montréalaise. Ça s'est retrouvé en cours supérieure. Il y a eu des négociations. Et finalement, on savait qu'une entente était pour survenir et puis qu'il y aurait une annonce officielle qui serait faite. Mais là, ce qu'on a appris, c'est que le dossier est suffisamment avancé. Les employés qui étaient à l'emploi de Duchesne ont été licenciés. Ils ont été réembauchés par Zoa. Ça, c'était une des formalités là qu'il fallait réaliser. Ouais. Alors, l'annonce officielle devrait se faire probablement, nous dit-on, la semaine prochaine, aux alentours de mercredi ou jeudi prochain. On a posé la question, c'est Robert Bernard qui a posé la question à Yves Perron, le député de Berthier-Masquinongé. Il réagit de façon prudente et il dit du bout des lèvres c'est une question de formalité, là, avant que l'annonce officielle soit faite, on peut l'entendre.
2: Ben, c'est très heureux. Écoutez, moi aussi, j'attends la confirmation officielle. Je suis en contact toujours, bien évidemment, avec l'entreprise qui reprend, et ainsi de suite. Là, je pense que ça va se concrétiser. On ne peut pas rien dire d'officiellement pour l'instant parce que c'est pas passé. Par contre, dès que ça sera repassé au tribunal, je pense que là, on va être correct. Puis ça va être une belle célébration pour la région parce que de préserver ces 140 emplois-là, c'est un poumon économique important pour Masquinongé.
0: Donc, du moins, on est en droit de penser que ça regarde bien.
1: Oui. Alors, ici, il faut rappeler que le 7 mai dernier, en cours supérieur, le contrôleur avait déjà lui fait volte-face. Il avait recommandé l'offre de reprise du groupe Zoar plutôt que la liquidation. Ça, c'était déjà une bonne nouvelle en partant. Et Zoar avait déposé 500 000 $ non remboursables qui prévoyaient la relance des activités et également le remboursement intégral d'un financement de la Banque Royale. Donc, la transaction va être officialisée très bientôt. Le juge avait suspendu toutes les procédures, le temps d'étudier la proposition, d'étudier également la proposition du contrôleur et donc de voir si tout ça était justifié et si ça se tenait, parce qu'un montage financier comme ça, on reprend une entreprise qui est en faillite, il faut quand même que ce soit suffisamment solide pour assurer une viabilité. Alors, probablement qu'on est rendu à l'étape de dire, oui, ça va être viable, et on annonce officiellement la reprise de Duchesne, qui est un fleuron, on le sait, à Yamachiche.
0: Oui, quand même, donc c'est quand même une bonne nouvelle, donc on va attendre les confirmations, mais en tout cas, ça regarde bien.
1: Ça regarde bien.
0: Merci beaucoup, Robert.
1: Plaisir.
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0: C'est généralement nuageux pour ce soir et cette nuit, on a un 60% de risque d'averse pour la soirée et la nuit prochaine avec un minimum de 9, c'est quand même pas chaud. Et pour ce qui est de vendredi, demain, on va terminer la semaine avec des nuages le matin suivis de pluies parfois fortes. On parle d'un 15 à 25 mm de pluie là, pour demain avec un maximum de 13. Et finalement, pour la journée de dimanche et samedi et dimanche en fait, beau samedi avec du soleil, 17, des averses possibles pour dimanche avec un max de 15. 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

0: Ouais, c'est jeudi. Il y a peut-être des 5 à 7 ce soir, là, des 5 à tard aussi qu'on appelle le jeudi.
1: 5 à tard!
0: Des 5 à tard. On vous salue si c'est le cas pour vous autres aujourd'hui. Puis si vous êtes dans l'auto, la semaine achève, vous allez chercher les petits à la garderie. Ben, lâchez pas. Comme on dit, le deuxième chiffre commence.
1: Puis il y en a qui sont en congé aussi, que leur fin de semaine commence. Il y en a qui ne travaillent pas le vendredi. Hein.
2: Ouais, ou il y a des sorties scolaires aussi. Hein. Oui. Ça s'en vient pour les sorties de fin d'année. Mon chum est parti à l'extérieur pour 2 jours. Fait que ça sent là, la fin des classes aussi.
1: Oui, il y en a qui sont en examen aussi.
0: Oui, les examens, c'est ça. On est pas mal là-dedans. Là. Il est temps que l'année finisse pour certains aussi. Il y en a qui commencent cette année. Hey, on parle de Patrick Bruel. Il faut absolument en parler parce que on sait, là, bon, il y a des accusations qui sont tombées là, en France, en Belgique, même au Québec. Il y a des allégations aussi là, d'inconduite, puis de viol, puis d'agression sexuelle concernant Patrick Bruel. Puis là, il est arrivé quelque chose hier parce que Patrick Bruel joue dans une pièce de théâtre à quelque part en France. Puis là, il y a une organisation de femmes qui sont débarquées au théâtre où il jouait hier.
1: Puis c'est ce qui est super étrange, c'est que les filles sont débarquées, une quinzaine de filles, avec des masques, avec la face de Patrick Bruel qui se sont fait faire en papier. Okay? Fait qu'ils rentrent, comme toutes masquées avec la face de Patrick, pour la deuxième partie de la pièce de théâtre. Et oui, Patrick joue là-dedans, fait qu'il est là, et là, les filles rentrent, et ils rentrent en criant « Bruel violeur ». Mais tout ensemble, « Bruel violeur ». Écoute, ça rentre en masse. Puis tu sais, le temps que la sécurité fasse ce qu'il devrait faire, ben les filles ont quand même réussi à envahir le théâtre.
2: Mais oui, puis il était pas tout seul, là.
1: Non. Fait que tu sais, puis ce groupe-là de filles s'appelle Groupe Nous Toutes. Bref, ça fait plusieurs marches aussi qui organisent ces filles-là, plusieurs événements. Et c'était prévu, il avait tout organisé ça de rentrer là. On le sait qu'il y a 4 plaintes fondées de viol sur Patrick Bruel en France. Et oui, tu l'as dit, il y en a aussi en Belgique, des plaintes d'harcèlement, tout ça. À quel point il continue à pratiquer son... Ah, t'es sous la minute.
2: Je pense que je suis allergique à Patrick Bruel.
1: À quel point, mais ça se fait bien, ça. À quel point il continue à pratiquer son métier, d'ailleurs, j'en reviens pas, mais il y a une tournée qui doit débuter autour du 16 juin, mais je pense qu'elle est suspendue, cette tournée-là. Et il devait venir au Québec aussi.
0: Il y a des spectacles. C'est Gestev qui produisait le spectacle de Patrick Bruel au Québec, puis je suis allé faire une petite recherche, là, puis c'est ça, c'est Steve qui a annulé les shows à Québec de Patrick Bruel.
1: Ben, c'est du quoi je suis contente.
0: Ouais, ben, je pense que c'est mieux de même.
1: Je pense que c'est mieux de même.
2: Il y en a qui sont cancellés pour moins que ça. Hein? Puis lui, dis... ça passerait dans le beurre à tant minutes.
0: Non,
1: puis tu sais, pour l'avoir rencontré à Star Academy, c'est une personne particulière, OK? Mais on avait déjà senti, on était 7 filles, là, on avait senti quand même un regard sur... Tu sais, on n'était pas vieilles, là. Là-dedans, il y avait des filles de 18-19 ans, là. Ouais. Moi, j'en avais 26, mais tu sais, il y avait un regard de... On sent comme un tartare cru, là. Tu comprends? C'est comme...
0: Tu sens regarder d'une drôle de façon.
1: Ah oui, fait que tu sais, il y avait déjà ça dans l'œil. On nous avait d'ailleurs averti de faire attention, mais c'est pas pour rien. Mais là, on recule en 2011.
0: Ça me renverse comment. Tu sais, Gérard Depardieu aussi, c'était quelque chose. Tu sais, mais tu sais, on dirait que je veux pas dire que les Français sont pires, là, mais tu sais, c'est comme.
1: Non.
0: On dirait qu'ils sont comme sur un piédestal. C'est comme des intouchables. C'est des. On dirait.
1: Mais en fait, c'est de l'abus de pouvoir. Mais ça, il y en a beaucoup au Québec, pareil. Yannick, on les nommera pas, là, mais tu sais, c'est ça. Tu sais, je pense que c'est de l'abus de pouvoir.
0: On a qu'à penser à Gilbert Rozon, là, qui était. Gilbert Rozon, c'en est un aussi. Là.
1: Voilà. Fait que, tu sais, on n'a pas besoin de tout ça. Là. On va aller voir d'autres spectacles.
0: C'est en plein ça. On pleurera pas personne.
1: On
0: parce qu'on a annulé les shows de Bruel au Québec. Moi, j'avais pas de billet. Fait que,
1: Non, moi non plus.
0: Je serais pas allé de toute façon. Hey, on y va avec Ella Langley. Elle, on l'aime. C'est eux qu'on s'appelle.
1: Je l'aime.
2: À quand notre poupette, Brigitte?
1: Je sais pas si moi. Encore bien.

0: Il nous reste une belle heure à passer ensemble pour terminer la journée jusqu'à 18h. Et dans la prochaine heure, les petits jokes à bidou. On gratte les fonds de tiroir encore cette semaine.
1: Moi, j'ai des jeux de mots savoureux puis j'ai une couple de jokes de blonde, mais je me sentais dans le thème.
2: Parfait, sûr.
0: Toujours bon, des jokes de blonde.
1: Non, mais pas ça. Hein?
0: Et on reçoit également en studio tantôt petit Tom qui sera avec nous. Donc, il sera avec nous pour nous parler là, de nouvelles chansons, un nouvel album qui sort. Donc, tout ce qui se passe pour lui. Donc, artiste bien connu. Et ça pogne en France, c'est pas possible pour lui. Donc, on va en parler tantôt. On va lui parler tantôt. Il sera avec nous. Et également, Jérôme Duprat. Jérôme Duprat, ça, c'est un des membres des Cowboys Fringants. Je sais pas si vous saviez, mais lui, là, tout le temps, là, des Cowboys Fringants, avait une carrière très intéressante à part des Cowboys Fringants. Et là, il vient d'être nommé à un poste très, très important au sein du gouvernement du Québec. Donc, on va s'en parler tantôt. T'sais, c'est pas rien, là.
1: Pas rien.
0: On va s'en parler un petit peu plus tard, tantôt. Et bien sûr, les nouvelles s'en viennent avec Robert. Puis, c'est quand je fais pas pour retour. Bonne fin de journée.
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7: Jeudi 28 mai 2026. Bon après-midi, ici Robert Savard. La Sûreté du Québec a ouvert une enquête dans le but de déterminer les circonstances entourant la découverte d'un corps le long d'un cours d'eau à Sainte-Anne-de-la-Pérade. C'est un passant qui a contacté les policiers après avoir fait la macabre découverte. Les services d'urgence ont été dépêchés sur le boulevard de Lanaudière. Le décès a été constaté sur les lieux. On possède peu d'informations sur l'âge et le sexe de la victime. La MRC de Mackinac va finalement en appel d'offres pour l'agrandissement et la rénovation de son immeuble de Saint-Tite. Le projet, financé aux trois quarts par une subvention de Québec, pourrait représenter un investissement se situant entre 5,5 et 6 millions de dollars, à condition qu'il n'y ait pas de hausse de coûts. Il faut bien comprendre que ce projet prévoit la démolition, la reconstruction et l'annexion du bâtiment voisin de l'immeuble actuel. Madame Caroline Clément est préfète de la MRC.
8: En fait, juste pour clarifier la situation, c'est pas la bâtisse actuelle qui va être démolie. C'est la bâtisse qui est à côté. Là. C'est celle qu'on a achetée, là, voisin de la MRC actuelle.
7: Le projet ne fait pas nécessairement l'unanimité au sein du Conseil des maires, mais le projet serait devenu essentiel en raison principalement de l'étroitesse des lieux et du fait qu'il ne soit pas adapté pour les personnes à mobilité réduite.
8: C'est certain qu'avec une nouvelle date d'élu, tu sais, puis là, on parle de 2022-2023, donc ça fait déjà quatre ans, là, presque, là, donc que le projet est sur la table. Et là, il y a eu quand même là, une certaine information à transmettre aux élus, aux nouveaux élus. Donc, le pourquoi, c'est quoi les démarches qui ont été faites, les subventions associées. Donc, c'est pour ça que c'est quand même un gros dossier.
7: L'appel d'offres a été publié sur le site du gouvernement du Québec et sur le site Internet de la MRC le 25 mai dernier. Les soumissions seront acceptées jusqu'au 11 juin prochain, 15h. On prévoit le début des travaux en octobre 2026, en prévision d'une livraison quelque part en 2027. Le syndicat de l'usine Sealy de Saint-Narcisse ne comprend pas la fermeture prévue par l'entreprise fin juin et juge insultante les indemnités offertes, soit un maximum de 2 semaines de salaire, même pour les employés comptant des décennies de service. Il soutient que l'usine a toujours été rentable et dénonce un manque de communication et de soutien, notamment l'absence d'aide réelle pour la recherche d'emploi. Les travailleurs, malgré la situation, continuent de fournir un excellent rendement malgré les blessures et l'usure liées au travail physique. Le maire Guy Veillette critique lui aussi le manque de considération de Sealy, surpris que les opérations soient transférées dans une nouvelle usine à Toronto. Une rencontre avec d'éventuels employeurs sera organisée à l'extérieur de l'usine et un soutien psychologique est offert aux employés. La ville de Shawinigan a doublé en 2024 le budget de la fête de Noël des employés, passant de 25 000 à 50 000 $, montant maintenu en 2025. Plus de la moitié aurait servi à la décoration et à la mise en scène, confiée à Décoralium, tandis que le traiteur, la salle, l'alcool et la sécurité auraient complété la facture. Le maire Yves Lévesque juge ces dépenses excessives et souhaite réduire surtout la portion décorative, tout en rappelant l'importance de souligner le travail du personnel. Comparativement, Trois-Rivières a dépensé 64 000 $ pour 585 employés. Pour Shawinigan, le maire estime qu'un rééquilibrage est nécessaire puisque chaque dollar compte dans un contexte budgétaire serré. L'ancien joueur de hockey, Claude Lemieux, est décédé. Il avait remporté 4 fois la Coupe Stanley au cours de sa carrière de joueur avec 3 équipes différentes, les Canadiens, les Devils et l'Avalanche. Il avait aussi disputé son lot de matchs internationaux pour le Canada. En entrevue avec Mario Langlois en février 2025, il avait déclaré que son but contre les Oilers de 1986 restait le meilleur moment de sa carrière de joueur.
2: Un des plus beaux moments de ma carrière, c'est de voir la réaction de

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1: C'est généralement nuageux pour ce soir et cette nuit. On a un 60% de risque d'averse pour la soirée et la nuit prochaine avec un minimum de 9. C'est quand même pas chaud. Et pour ce qui est de vendredi demain, on va terminer la semaine avec des nuages le matin suivis de pluies parfois fortes. On parle d'un 15 à 25 mm de pluie là, pour demain avec un maximum de 13. Et finalement, pour la journée de dimanche et samedi, samedi et dimanche en fait, beau samedi avec du soleil, 17, des averses possibles pour dimanche avec un max de 15.
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1: C'est Country Pop au retour. Hey, bonne fin de journée en ce jeudi. Jeudi, on peut plus dire ça.
2: C'est... Non, pas plus, c'est fini.
1: Non, ni vendredi. Vendredi, ouais, c'est ça.
3: Moi, je trouvais ça drôle, j'ai ça.
2: Tellement.
1: Ah non.
2: Ouais.
1: Non, on peut plus savoir.
3: C'est dépassé.
1: Ça a été banni.
2: Non, ouais. Non. Ça, là, dans mes oreilles, là, c'est comme si quelqu'un dit « si j'aurais » puis « il joue ».
1: Ouais, moi, il y a une autre expression que j'ai bien de la misère. C'est « je dis ça puis je dis rien ». Ah, ça, j'ai bien de la misère.
3: Ah, moi aussi, ça. Ah, oui.
1: Mais dis-les pas.
3: Ouais, mais dis-les pas. Femme d'ailleurs, c'est sûr.
1: Hey, on est ensemble, bien sûr, aussi pour les petits jokes et bidous. Ça s'en vient dans les prochaines minutes. Spécial joke de blonde, c'est ça?
3: Ah ben, il y en a quelques-unes, là. Trois, quatre, je me suis laissé aller parce que moi, je blondis l'été.
2: Toi, t'es une petite blonde naturelle, déjà, de
3: base. Ouais, ouais, ouais, là, un petit peu de
2: mèche. Tu des cheveux, là!
3: Oui, moi aussi, c'est ça que je veux dire. Mais là, en plus, avec mes cheveux blancs qui poussent, ça se mélange à mon blanc, je trouve ça parfait.
1: Oui.
3: Oui, donc, fait que j'ai une coupe de joke de blonde et des jeux de mots incroyables, là. Ça prend un petit peu de QI ce matin, là.
2: Non, mais
3: on reste fané.
1: Hey, Titom sera avec nous autres aussi tantôt. Moi, mon père m'appelait de même, Titom.
3: Écoute, ça tombe bien, mais tu vas voir, il est jeune, lui, là,
2: oui,
3: cet enfant.
2: Oui, mais il mesure pas 4

0: marier pour vrai, là.
1: Mais non, franchement, non. T'es un beau grand garçon, plein de talent.
2: Donc, on lui parle un petit peu plus tard tantôt. Oui. Puis, on a de l'excellente musique pour vous autres. Bruno Mars s'en vient. Il y aura Tyler Joe Matter aussi, TB. Mais pour tout de suite, voici Blake Shelton parce qu'on vous offre plus de musique, plus de New Country.

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1: Oh, les semaines se suivent, mais ne se ressemblent pas parce que les petites jokes habitous sont toujours renversantes à chaque semaine.
2: Oh, et surtout, ouais, sur le dos.
3: Surtout, jamais les mêmes. Alors, c'est ça qui est demandé. Pour ça, je travaille fort. Là. Oui. Des fois, je me dis, coudonc, j'ai-tu raconté ça, là?
1: C'est un contrat en soi.
2: Mais c'est pas grave, ils sont bonnes. Fait que même si tu le disais deux fois, là.
3: Non. OK, alors, ça part comme si suit. Êtes-vous prêts?
1: Oui, on est prêts.
3: OK. Comment appelle-t-on une gousse d'ail qui rebondit sur un mur? Le retour du Jedi. Que donne des seins d'une grand-mère? Du lait en poudre. OK, celle-là était 40. Êtes-vous prêts? Docteur, combien de temps reste-t-il à vivre? 10. 10 ans, 10 mois, 10, 9. Oh, c'est quoi la différence entre le Canadien et une coccinelle?
1: Oh, on est dans le thème.
3: La coccinelle a plus de points.
2: Ah, ouais. Ça, c'est très d'actualité, vrai, Brigitte.
3: Bon, ça, c'est deux blondes qui jasent. Okay, la blonde a dit, hey, mon amie est enceinte de 18 mois. Elle attend des jumeaux. T'as pointu. OK, petit jeu de mots savoureux. Quel est le nom du gars qui est enfermé dans une cage avec trois lions affamés? Ils vont l'avaler. Ah ouais. Oh, pourquoi une blonde a jeté sa guitare? Parce qu'il y avait un trou au milieu. Je connais un couple de dentistes, Adam Carrier et sa femme Anne Arache.
1: Okay, Adam Carrier, il y en a un vrai, hein, qui, c'est un dentiste qui s'appelle Adam Carrier.
3: Non, mais ça, c'est vraiment
2: comme nom de dentiste. T'as pas le choix d'être dentiste.
3: J'aime ça. OK, il en reste une et j'espère que vous allez l'aimer, c'est la meilleure. Savez-vous pourquoi une blonde est contente de réussir un casse-tête en 3 ans?
2: Non.
3: Parce que sa boîte, c'est écrit de 2 à 6 ans.
2: Hey, c'était mon édition du jeu.
1: Ça part bien la fin de semaine.
3: Merci.
2: Oui.
3: Oh, Seigneur.
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0: Les Cowboys fringants qu'on vient d'entendre à Country Pop au retour. Mmh. Puis je sais pas si vous avez vu ça passer. Jérôme Duprat, un des membres des Cowboys fringants, a été nommé hier à un poste très important au sein du gouvernement du Québec. C'est le ministre Bernard Drinville qui a nommé Jérôme Duprat au poste quand même assez important. Attendez, il faut que je vous le dise comme
1: il
0: faut.
1: C'est pas scientifique du Québec.
0: Oui, oui. C'est le scientifique en chef au Québec. Ça. Rien de moins.
2: Rien de moins.
0: Parce que peu de gens peut-être le savent, là, c'est que Jérôme Duprat est détenteur d'un doctorat en géographie en poste et post-doctorat en biologique. Il est un spécialiste de l'aménagement du territoire et de la protection de l'environnement. Donc, c'est pas pour rien que les Cowboys fringants, les chansons des Cowboys fringants
2: sont très engagés
0: du côté environnemental. Et là, on a posé la question au ministre, M. Drinville, est-ce que ça a pesé dans la balance le fait que Jérôme Duprat est un membre des Cowboys fringants, le fait qu'on l'ait nommé? Et ça a l'air que oui, ça a pesé dans la balance. Oui, ça a pesé dans la balance parce que il a la capacité de vulgariser la science, de parler aux jeunes et il est connu aussi, les gens le connaissent aussi. Ah oui. On va peut-être l'écouter un peu plus quand il va nous parler d'environnement. Donc, c'est un peu pour ça que oui, ça a pesé un peu dans la balance qu'il le nomme.
1: On dirait que ça brise le tabou du musicien qui fait juste boire de la bière.
0: Oui,
2: c'est vrai ça.
0: Puis Jérôme Duprat a dit aussi que depuis la mort de Carl Tremblay aussi, il s'est beaucoup plus consacré à sa carrière là, dans le milieu de l'environnement. Ça, il y avait un peu plus de temps, un peu moins de show, puis un peu moins là, de travail à faire avec les Cowboys. C'est pour ça là, qu'il s'est concentré un peu plus là-dessus. Mais bref. Et ça fait drôle de le voir en conférence de presse, habit cravate, super sérieux, à côté du ministre. Puis on est habitué de le voir en bédaine, ça scène, puis se garrocher partout. Puis, ça fait différent.
1: Oh,
0: puis on apprend une bonne nouvelle aussi aujourd'hui, oui. Steph, avec entre autres pour le spectacle des Cowboys fringales, en fait, qui s'appelle, comment ça s'appelle?
1: C'est Pub Royal. Oui, Pub Royal, en fait, ça a tourné là, depuis les dernières années. Ça a été un franc succès partout au Québec. Et on avait annoncé dans les derniers mois une supplémentaire à Trois-Rivières. Ça se passe chez nous à l'amphithéâtre le 26, 27, 28 et 29 août prochain. Il reste des billets chauds à 20h30, mais c'est pas fini aussi parce que Jeff Posé a annoncé aujourd'hui qu'il allait avoir une suite à Pub Royal. Au pub royal. Hein, avec Petit Homme Tonton Lestal à la française, putain, là. Mais Pub Royal. Fait qu'on va avoir une suite de ça. Il va travailler là-dessus, comme il dit, là, quelque part en 2027. Fait qu'il y aura une suite. Puis Jeff Posé sera de passage aussi à Chaoui, à Énergique, le 13 juin prochain. Les billets, là, c'est 79$ pour les trois jours pour le Festival Énergique.
2: Ça vaut vraiment la peine.
1: Puis je l'ai vu son show, justement, chez vous, à Drummond, Brigitte, en février. C'était malade.
2: J'imagine, vraiment.
0: Allez, on y va avec Bruno Mars. Cette chanson-là, moi, ça me met de bonne humeur. Adjust Mine à Country Pop.

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1: Avec Robert Savard, on s'en va du côté de la MRC de Mickinac. Robert, tu as fait un brin de jasette aujourd'hui avec Caroline Clément, qui est la préfète de la MRC.
2: Ouais.
1: Il a été question de nouveaux locaux, en fait, d'agrandissement, rénovation pour les locaux de la MRC de Mickinac à Saint-Tite.
2: Oui, les locaux de la MRC de Mickinac sur la rue Notre-Dame à Saint-Tite sont maintenant trop exigus. Il y a eu plusieurs employés qui ont été embauchés, donc on se retrouve à deux et même trois par bureau à certaines occasions. Alors, ce que la MRC a fait, c'est quand même un dossier là, qui traîne depuis 4 ans, faut me mentionner. Donc, on a acheté du côté de la MRC, le bâtiment qui est juste à côté du bâtiment actuel, du bâtiment principal. Ce qu'on va faire, c'est qu'on va le détruire. On va en reconstruire un nouveau qu'on va jumeler avec le bâtiment principal. Donc, on va essayer de garder une certaine valeur patrimoniale parce que la devanture de l'édifice ou du bâtiment de la MRC de Mickinac, c'est quand même une pièce d'architecture. Faut pas oublier ça. Donc, ce sera fait de cette façon-là. On est allé en appel d'offres. L'appel d'offres a été déposé officiellement le 25 mai dernier sur le site Internet de la MRC également au gouvernement du Québec. Donc, ça va coûter entre 5,5 et 6 millions de dollars pour construire cette nouvelle infrastructure-là. S'il n'y a pas de hausse de coûts, ça va de soi. Avec l'inflation, on ne sait pas ce qui peut se passer, mais ce sera à voir. Donc, le projet ne fait pas nécessairement l'unanimité de la part de toutes les municipalités de la MRC, parce qu'on s'interroge, est-ce qu'on a vraiment besoin de cet édifice-là ou de ce nouveau bâtiment-là. La préfète, Caroline Clément, m'a mentionné que c'était surtout un manque d'information qui faisait en sorte qu'il y avait certaines oppositions. Si tu veux, on peut l'entendre.
3: Certains qu'avec une nouvelle date d'élu, tu sais, puis là, on parle de 2022-2023, donc ça fait déjà quatre ans, là, presque, là, donc que le projet est sur la table. Et là, il y a eu quand même une certaine information à transmettre aux élus, aux nouveaux élus. Donc, le pourquoi, c'est quoi les démarches qui ont été faites, les subventions associées. Donc, c'est pour ça que c'est quand même un gros dossier.
1: Oui, c'est quand même un gros investissement aussi, en plein cœur du village aussi.
2: Oui, en plein cœur du village. Il faut mentionner aussi que du côté de la MRC, ben, le bâtiment actuel ne répond plus aux normes parce que il n'y a pas d'accès pour les gens à mobilité réduite. Okay. Donc, on va en profiter pour remettre ce bâtiment-là aux normes, ce qui est... c'est sous le sens, là,
1: en fait.
2: Et il faut mentionner qu'au niveau des échéanciers, ben là, on va recevoir toutes les soumissions le 11 juin prochain. La date limite, c'est le 11 juin, 15h15, on va dévoiler tout ça publiquement. Et par la suite, ben là, le processus va suivre son cours. On va faire un choix. On a 90 jours pour débuter les travaux. Ça irait donc en octobre. Par la suite, la livraison du nouveau bâtiment et des rénovations, ça devrait se faire d'ici la fin de 2027.
1: Très bien. Merci beaucoup, Robert.
2: Plaisir.
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1: C'est généralement nuageux pour ce soir et cette nuit, on a un 60% de risque d'averse pour la soirée et la nuit prochaine avec un minimum de 9, quand même pas chaud. Et pour ce qui est de vendredi, demain, on va terminer la semaine avec des nuages le matin suivis de pluies parfois fortes. On parle d'un 15 à 25 mm de pluie là, pour demain avec un maximum de 13. Et finalement, pour la journée de dimanche et samedi et dimanche en fait, beau samedi avec du soleil, 17, des averses possibles pour dimanche avec un max de 15.

0: Hey, c'est Country Pop au retour. On a de la belle visite avec nous autres. Et de la visite rare à part de ça. Mmh. C'est petit Tom qui est avec nous autres.
1: Tommy!
0: Promotionnel
1: peut,
0: un peu
1: plus. On peut-tu t'appeler Tommy?
2: Aujourd'hui, on se connaît, Brigitte. Vas-y, appelle-moi Tommy.
1: Hey, mais on le dit-tu pourquoi qu'on se connaît? C'est parce que j'ai engagé Tom sur mon, dans mon vidéoclip.
2: En tant que déménageur.
1: En tant que déménageur.
2: Retrouver ce clip-là.
1: Hey, c'est, ça, c'est mes jambes à ton cou, une toune d'Alex Nevsky qui m'avait donné. Oh, ouais. Puis les gars, ils me transportaient sur un divan.
2: Hey, ça se fera pas pour n'importe qui. Hein. Hey, sur un divan. Ouais. On était Sonny et moi, Sonny, danseur de la Révolution, un pote.
1: C'est vrai.
2: Et on montait les escaliers, je sais pas.
1: Non, vous me débarquez. Oui, dans une boîte de truck, vous me débarquez de la boîte de truck. Mais il faut dire aussi que vous dansiez, vous avez une chorégraphie extraordinaire. Les gars, ils ont tellement. Hey, puis les gars, du talent, là. Mais là, en lisant tout ton CV, là, Steph et moi, on a dit, ben voyons, il y a donc bien fait du sport.
3: On dirait que tu as 100 ans d'expérience. Ouais, non, mais
2: j'ai
3: en plus,
2: j'ai
3: 32 ans.
2: J'ai que 17 ans.
0: Ça en est passé des choses depuis le divan dans le clip de
3: Internet.
1: Non, franchement, là, hey, mais 32 ans, mais tout ça et tout ce bagage-là, et là, tu sais, on jasait hors on à quel point, tu sais, oui, t'as beaucoup de métiers dans le corps, là, mais là, présentement, t'es à Paris et t'habites à Paris, tu sais. Et c'est-tu la comédie musicale que tu fais là-bas qui t'a fait, évidemment, rester là-bas et tu t'es dit, OK, moi, je reste là de toute façon parce que aussi, ta carrière prend un envol là-bas?
2: En fait, c'est de base, je voulais quand même aller à Paris pour juste explorer plus d'avenues, tu sais, comme un beau CV. J'ai fait beaucoup de choses au Québec. Je pense pas que j'ai tout fait au Québec encore, mais je trouvais que créativement, j'avais besoin d'un certain défi. Fait qu'avant même que je fasse la comédie musicale, j'ai fait beaucoup d'allers-retours en 2021 jusqu'en 2023, allers-retours entre Québec, Paris, et mettre tout mon argent, prendre Airbnb, c'est le classique. Je mange des toasts au beurre de peanut pour tout économiser. Je l'ai fait.
1: C'est
2: ça,
1: là.
2: C'était beau. Puis après ça, c'est on m'a repêché de là-bas parce que j'étais sur le territoire. Mon a commencé à circuler et je fais une audition, fait que ça a accéléré le processus, mais de base je voulais faire de la musique à Paris et j'ai pu en faire, j'ai rencontré des équipes incroyables avec qui je travaille en ce moment, avec qui j'ai fait le EP justement aussi qui est sorti.
1: Oui.
2: Mais ça a été un tellement beau tremplin, vraiment ce jour je pense Molière, ça c'est c'est un des plus beaux projets que j'ai fait à vie ça.
1: Mais donc ce EP là a été enregistré, pensé, écrit quand tu étais à Paris?
2: Exactement.
1: OK.
2: Exactement, pendant c'est des chansons que depuis 3 ans que tu sais on en a fait beaucoup de chansons. Le EP, là, ça, c'est vraiment un prologue de tout ce qui va suivre.
1: Oui.
2: On travaille sur un album, mais tu connais, tu sais, c'est
1: cette tourne que tu nous offres là-dessus, ce EP-là, là.
2: Ouais. Sur 70 000 chansons que j'ai
1: écrites. Ah, je le sais.
2: Tu connais, en fait.
1: Mais oui. Et ça, c'est toutes des tunes que t'as écrites. Est-ce que c'est toutes tes histoires à toi?
2: Ouais.
1: C'est-tu comme biographique de, OK, ce qui se passe dans ma vie, c'est ça, là?
2: Exactement. Tu sais, pour moi, on utilise la musique pour guérir. En tout cas, moi, j'écris beaucoup pour guérir. Mais aussi pour marquer une période de ma vie. Fait que ce projet-là, c'est vraiment, ça parle de, tu sais, c'est super beau partir à Paris, mais on oublie qu'il y a plein de sacrifices. Il y a des prix à payer.
1: Ça a l'air glamour quand tu dis ça, mais il y a bien d'autres choses autour, là,
2: oui,
1: tu sais.
2: C'est tout le temps, tu sais, les vrais, ils savent que j'ai des périodes hyper difficiles, mais sur mes réseaux, sur en interview, tout, c'est toujours le Tommy solaire, mais je pense que la musique, je l'utilise aussi pour aller un peu plus profondément. C'est un médium que j'utilise pour, qu'on apprenne à me découvrir sur un autre angle un petit peu. Et ce EP-là, il parle que de moi. Serge l'écrit en co-écrit avec des gens. Quand je pense à Équilibre, la première chanson du EP, ça parle de ce côté où est-ce que je suis loin de ma famille, c'est difficile, je suis tellement proche de mes rêves, mais loin de ma famille.
1: Oui.
2: Et ça, co-écrite avec quelqu'un parce qu'en studio, avant d'écrire, c'est pas, genre, je suis pas le classique gars qui va prendre ma guitare et écrire directement. C'est beaucoup une genre de séance de thérapie avec des potes. On est assis autour, on discute. Il y a des sujets qui arrivent et la chanson s'écrit même avant de commencer à le chanter.
1: Fait que j'aime ça.
2: Pendant genre 15-30 minutes. Puis à un moment donné, la chanson s'écrit tout seul parce que t'es tellement dans le creux et le cœur du sujet que la chanson est déjà là avant même que tu l'aies écrite.
3: Puis le EP s'appelle Équilibre. Mm-hmm. Moi, je voulais savoir si ça avait un lien avec tout ce que t'as fait aussi dans ta vie.
2: L'acrobatie.
3: Oui, c'est ça.
0: Oui. T'as parti pour ça du soleil, t'as fait plein de choses comme ça.
3: Révolution, t'as fait plein d'affaires.
2: En fait, tout ce qui est vertigineux, tout ce qui est hauteur, ça m'a toujours interpellé. D'ailleurs, c'est pour ça que j'ai eu beaucoup de blessures dans ma vie, c'est parce que j'ai plus de trop ça. Mais en fait, il y a ce lien-là, mais dans ce EP-là, ça parle beaucoup plus de l'équilibre spirituel, émotif et tout ça. Mais puisque je sais que le monde me connaît pour un fou acrobatique tout, je trouvais que c'est un mot que j'aime beaucoup. T'as le mot libre en plus dans ce truc-là. T'as semi le mot équipe aussi. Fait que moi, équilibre, c'est comme en tout cas, dans la période que je suis en ce moment, je suis très équipe, très relationnel et je cherche une certaine liberté à travers tout ça. Fait que ça représentait beaucoup. C'est dur de choisir un mot. Des fois, les gens, pour les
0: Un titre, c'est dur à trouver.
1: Ah, c'est dur, mais
2: phrase, tu mets quelque chose. Non, j'avais envie d'un mot qui décrivait un peu tout ce que je vivais.
1: Et parle-nous donc de cette chanson que tu vas nous interpréter pour que tu restes. Ça, ça a l'air personnel.
2: Ouais, non, pas du tout.
1: Ça me fait, juste le titre me fait mal.
2: Ah ouais, s'il te plaît, reste.
1: Voyons.
2: Non, mais c'est, en fait, ça, c'est dans un air où, que, en tout cas, une génération qui toujours en train de dire que ah c'est pas grave, il est toujours plus beau ailleurs. Tu sais, on est toujours en train avec les applications de rencontre. Mm-hmm. Cette chanson parle beaucoup de l'amour et ce côté, est-ce que avec toi, est-ce que je suis suffisant pour que tu puisses rester? Parce que je sais que ça peut toujours être plus beau ailleurs. Puis on a une génération que
3: tu flippes, hey, ouais, c'est
0: tu
3: ça. Souhaites,
0: c'est ça. Quand t'as pas ton affaire, tu passes à autre chose rapidement.
3: Ah, j'aime pas sa couleur de yeux next. Ouais. C'est niaiseux de même.
2: L'amour, on y met des critères. Ouais. Avant, c'était un sentiment, avant tout ça. Ouais. Cette chanson, j'ai voulu prendre le contre-pied un peu de ça en disant non, moi, je veux que tu restes, je veux rester. Mais en amour, je me pose mille questions. Je suis est-ce que je suis suffisant pour elle? Est-ce qu'elle me trompe? Puis autant que est-ce que je l'aime assez pour rester avec elle, tu sais?
1: Ouais.
2: Fait que je me pose beaucoup de questions. Puis cette chanson, là, ben, c'est avec une personne que je me disais était un peu distante, la fille, puis c'était un cri du cœur en disant qu'est-ce qu'il faut que je fasse pour que tu restes, en fait.
1: Oh. Ben voyons, la poffine, as-tu resté?
2: Attends, mais la poffine. Ben non, on veut pas dire
3: si
2: ça.
3: J'étais prête à la guerre. Ah,
1: voyons! Hey! Tu sais que je me sens comme ta mère, Tommy, je vais te défendre. Hey!
2: Non, merci,
1: c'est quoi son adresse?
2: Attends, on l'appelle.
0: On l'appelle live. Là, t'as mis ta guitare, donc oui, tu vas nous en faire un petit bout de cette chanson.
2: Oui, je vais faire un petit couplet, le refrain.

0: un petit extrait.
1: Oh, merci. Bravo.
2: J'en aurais pris tout plein. Ouais. C'est beau.
0: Merci. Tu penses qu'elle elle aurait pu rester quand même?
2: Hein? Ben, là, moi, je pense qu'elle aurait dû. Elle aurait dû.
1: Ouais. Ben, en tout cas, on va peut-être revenir à l'entendre.
3: Vas-y. C'est moi, elle regrette si elle entend ça. Là.
2: Ah, hey, moi, je regrette. Là. J'étais même tête. Pas là.
1: Là, y a-tu des spectacles qui s'en viennent au Québec pour toi ou si vraiment on se concentre encore plus sur la France?
0: T'sais, j'ai fait un concert à Paris récemment puis ça m'a trop fait du bien parce que ça faisait longtemps. Et là, j'en ai un autre à Québec justement, okay. À la maison chez moi, le 12 août à Edwin Bélanger. C'est une salle à l'extérieur sur les plaines.
2: Okay. Oui, j'ai fait ça, le kiosque Edwin Bélanger, c'est super.
0: C'est tellement le fun, c'est beau. C'est très familial, les gens peuvent amener leur chaise, ça soit
1: pelouse.
0: C'est gratuit. Ouais, puis moi, la nature du Québec me manquait. Je trouvais que c'était. J'avais envie de faire un petit happening. Déjà que je passe beaucoup de temps en France, je me dis, je peux pas venir au Québec profiter de ma famille. Sans pas faire au moins un show, tu sais.
2: Fait que c'est le 12 août à Edwin Bélanger, c'est ça?
0: Exactement. L'heure, je pense, c'est en soirée. Il faudra aller voir sur leur site. Je me souviens plus. Je pense que c'est peut-être un 19 ou un 20 heures. Mais c'est un beau 1h30 de spectacle. J'ai mis
2: c'est gratuit, c'est vrai.
1: C'est gratuit en plus.
2: Ah ouais. On va aller te voir.
1: On va t'en voir à la télé aussi en fin de semaine. On va faire un petit passage au Téléthon.
0: Téléthon, exactement.
1: Petit homme, merci beaucoup d'avoir été avec nous aujourd'hui.
0: C'est un énorme plaisir. Merci beaucoup.
1: Merci. Tu repasses quand tu veux.
0: Avec la fille qui n'est pas restée.
3: C'est ça, exact.
0: Merci, les amis.

0: déjà tout pour quand tu pars pour Oraton. Si vous avez manqué le passage de Petit Homme tantôt, ben ce sera disponible sur notre site internet.
1: Ben oui, countrypop.ca, puis ça perfore aussi le petit bout de toune pour que pour tu restes une vraie. Oh, il était-tu assez bon? Ben c'est sur notre page Facebook. Fait qu'allez voir ça.
2: Yes. Hey, manquez pas aussi le match du CH demain soir.
0: Oui, on va se croiser les doigts.
1: Tu penses que ça passe ou ça casse? Ça n'a pas changé depuis
0: moi, j'aimerais ça que ça passe, là, mais j'ai un gros doute.
1: Ah, c'est ça, moi aussi, c'est ça l'affaire.
2: Ouais. On va lui envoyer un petit peu d'énergie, ça va lui faire du bien.
1: Ouais, ben, faites tes dodos aujourd'hui.
0: Ouais, ouais. Reposez-vous, mangez du spaghetti pour être en forme. Dans quelques minutes, c'est Ariane qui s'installe pour le top 6 à 6, les 6 chansons New Country les plus hot de la journée, ça sent.
3: Vous allez chanter ce hit

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1: Vous avez vraiment la belle viande, hein? 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
13: Jeudi 28 mai 2026, ici Robert Savard, en manchette. La MRC de Mackinac va finalement en appel d'offres pour l'agrandissement et la rénovation de son immeuble de Saint-Tite. La ville de Shawinigan a doublé en 2024 le budget de la fête de Noël des employés, passant de 25 000 à 50 000 $, montant maintenu en 2025. Bonne fin de journée. La Sûreté du Québec a ouvert une enquête dans le but de déterminer les circonstances entourant la découverte d'un corps le long d'un cours d'eau à Sainte-Anne-de-la-Pérade. C'est un passant qui a contacté les policiers après avoir fait la macabre découverte. Des services d'urgence ont été dépêchés sur le boulevard de Lanaudière. Le décès a été constaté sur les lieux. On possède peu d'informations sur l'âge et le sexe de la victime. La MRC de Mackinac va finalement en appel d'offres pour l'agrandissement et la rénovation de son immeuble de Saint-Tite. Le projet, financé aux trois quarts par une subvention de Québec, pourrait représenter un investissement se situant entre 5,5 et 6 millions de dollars, à condition qu'il n'y ait pas de hausse de coûts. Il faut bien comprendre que ce projet prévoit la démolition, la reconstruction et l'annexion du bâtiment voisin de l'immeuble actuel. Madame Caroline Clément est préfète de la MRC.
14: En fait, juste pour clarifier la situation, c'est pas la bâtisse actuelle actuelle qui va être démolie. C'est la bâtisse qui est à côté. Là. C'est celle qu'on a achetée, là, voisin de la MRC actuelle.
15: Le projet ne fait pas nécessairement l'unanimité au sein du Conseil des maires, mais le projet serait devenu essentiel en raison principalement de l'étroitesse des lieux et du fait qu'il ne soit pas adapté pour les personnes à mobilité réduite.
14: C'est certain qu'avec une nouvelle date d'élu, tu sais, puis là, on parle de 2022-2023, donc ça fait déjà quatre ans, là, presque, là, donc que le projet est sur la table. Et là, il y a eu quand même une certaine information à transmettre aux élus, aux nouveaux élus. Donc, le pourquoi, c'est quoi les démarches qui ont été faites, les subventions associées. Donc, c'est pour ça que c'est quand même un gros dossier.
15: L'appel d'offres a été publié sur le site du gouvernement du Québec et sur le site Internet de la MRC le 25 mai dernier. Les soumissions seront acceptées jusqu'au 11 juin prochain, 15h. On prévoit le début des travaux en octobre 2026, en prévision d'une livraison quelque part en 2027. Le syndicat de l'usine Sealy de Saint-Narcisse ne comprend pas la fermeture prévue par l'entreprise fin juin et juge insultante les indemnités offertes, soit un maximum de 2 semaines de salaire, même pour les employés comptant des décennies de service. Il soutient que l'usine a toujours été rentable et dénonce un manque de communication et de soutien, notamment l'absence d'aide réelle pour la recherche d'emploi. Les travailleurs, malgré la situation, continuent de fournir un excellent rendement malgré les blessures et l'usure liées au travail physique. Le maire Guy Veillette critique lui aussi le manque de considération de Sealy, surpris que les opérations soient transférées dans une nouvelle usine à Toronto. Une rencontre avec d'éventuels employeurs sera organisée à l'extérieur de l'usine et un soutien psychologique est offert aux employés. La ville de Shawinigan a doublé en 2024 le budget de la fête de Noël des employés, passant de 25 000 à 50 000 $, montant maintenu en 2025. Plus de la moitié aurait servi à la décoration et à la mise en scène, confiée à Décoralium, tandis que le traiteur, la salle, l'alcool et la sécurité auraient complété la facture. Le maire Yves Lévesque juge ces dépenses excessives et souhaite réduire surtout la portion décorative, tout en rappelant l'importance de souligner le travail du personnel. Comparativement, Trois-Rivières a dépensé 64 000 $ pour 585 employés. Pour Shawinigan, le maire estime qu'un rééquilibrage est nécessaire puisque chaque dollar compte dans un contexte budgétaire serré. L'ancien joueur de hockey, Claude Lemieux, est décédé. Il avait remporté 4 fois la Coupe Stanley au cours de sa carrière de joueur avec 3 équipes différentes, les Canadiens, les Devils et l'Avalanche. Il avait aussi disputé son lot de matchs internationaux pour le Canada. En entrevue avec Mario Langlois en février 2025, il avait déclaré que son but contre les Oilers de 1986 restait le meilleur moment de sa carrière de joueur.
16: Un des plus beaux moments de ma carrière, c'est de voir la réaction des joueurs, mais surtout de Larry Robinson, qui m'avait pris dans ses bras, qui avait les larmes aux yeux, et puis qui me serrait, puis il me laissait pas aller. C'est vraiment là que j'ai vu que ça voulait dire de gagner à Montréal, puis de faire partie de la famille des Canadiens.
15: Le ministre du Travail, Jean Boulay, se dit prêt à réfléchir aux nouvelles normes du Code du bâtiment. Il a annoncé hier le report de leur entrée en vigueur à octobre 2027 à cause des coûts et des délais anticipés par l'industrie de la construction.
17: Les normes, il y en aura toujours trop. Mais à quelque part, ça en prend aussi un certain niveau de normes. C'est pour ça que je réfère à l'équilibre. Oui, moi, je suis prêt à regarder les normes puis à les raffiner pour que ce soit compatible avec la capacité de l'industrie puis les besoins de la population.
15: Voilà qui complète l'information. 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
1: Bon début de jeudi soir, tout le monde. Ariane qui s'installe pour le top 6 à 6. J'espère que vous avez passé une excellente journée. Déjà l'avant-dernière de la semaine, là, ça passe vite. Et surtout, l'avant-dernière de la semaine du mois de mai. Déjà le mois de juin qui arrive en force à compter de lundi. Quelques semaines encore d'école là, pour les enfants. La grosse période d'examen également qui s'en vient. Alors, on commence là, à sentir l'été tranquillement, pas vite, en Mauricie. Et qu'est-ce qui est parfait pour l'été? Ben, c'est de rouler les fenêtres baissées au gros soleil avec les grosses Tune New Country, et c'est ce que je vous offre dès maintenant. On commence avec Luke Bryan dans les prochaines Country and She Knows, mais juste avant, c'est The Reckless en compagnie de Dean Brody et Hometown Heroes à Country Pop.

plein cœur de ce top 6 à 6 Ariane qui vous accompagne. J'espère que vous passez une excellente soirée jusqu'à présent. Toujours un bonheur de vous présenter les 6 grosses tunes New Country de la journée. Dans les prochaines, Morgan Griffith viendra faire son tour avec Just Being Me. Juste avant, Josh Ross sera là avec Hate How You Look. Mais pour le moment, une tune que j'aime tellement. Puis j'ai l'impression qu'on pourrait l'entendre là, peut-être dans des mariages ou du moins dans des moments ben marquants au courant de l'été. C'est Brandon Lake en compagnie de Cody Johnson, When a Cowboy Prays, à Country P.

Quand c'est des bonnes chansons comme ça, ça passe tellement vite, la gang. On est déjà rendu à la dernière chanson du top 6 à 6. Un gars que j'adore, qui nous prépare de la nouvelle musique. Quand est-ce que ça va sortir? J'ai pas la date exactement, mais chose certaine, Jordan Davis là, est en train de nous préparer du nouveau matériel et j'essaie de trouver là, sur ses réseaux sociaux rapidement pendant que je vous parle si on a la date précisément, mais c'est ça. Il y a ben du fun et il sera sur la route. On aura d'ailleurs la chance de le voir une fois de plus cet été en sol québécois. Rendez-vous sur ses réseaux sociaux pour avoir tous les détails. Et cette chanson-là, j'ai tellement hâte de l'entendre live parce que c'est comme une chanson qu'on chante à tue-tête depuis des semaines déjà qui nous fait du bien. Voici Jordan Davis et Turn This Truck Around à Country Pop.

0: Et la gang, il faut parler du Canadien de Montréal. Ça va pas bien à chope, là, comme on dit. Grosse défaite une fois de plus hier, le 4-3. Première fois là, qu'on a trois défaites de suite en série pour le Canadien de Montréal. Deux choses. Là, on voit que l'énergie hein, des joueurs commence à manquer de gaz dans le tank à gaz. Comme on dit, là, d'avoir fait deux premières rondes de sept matchs versus une équipe qui en a fait seulement huit. Ça paraît là, au final au compteur. Et là, ben va falloir qu'on fasse des changements de la part de Martin Saint-Louis. Peut-être ramener là, un Jack Hyde dans l'alignement ou même un Gallagher là, qui a tout à donner sur la glace et enlever quelques petits pions là, qui causent problème. Va falloir faire un changement dans l'alignement puis pas espérer gagner ce prochain match demain soir du côté de la Caroline en gardant les choses intactes comme elles sont. Alors, ben hâte de voir là, ce que Martin Saint-Louis va faire pour peut-être le donner un boost à son équipe. Il y a les arbitres aussi là, qui ont donné des pénalités un peu bizarres hier. On va se le dire, là, ça n'a pas été un arbitrage parfait. Par contre, il y en a eu des deux côtés. Alors là-dessus, on peut pas vraiment chialer. J'ai hâte de voir la suite des choses. Ça a l'air que la Ligue nationale de hockey a d'ailleurs donné un avis à Rob Brind'Amour ainsi qu'à Martin Saint-Louis d'arrêter de chialer sur l'arbitrage. Ils sont tous les deux très, très, très avertis. Et si on continue à chialer ainsi, on pourrait même donner des amendes de la part de la Ligue nationale de hockey. Alors, ça vous prouve à quel point on n'est pas les seuls à trouver là, qu'il n'y a pas des choses très, très justes qui se passent sur la glace. Mais selon la Ligue nationale, c'est légal, puis on va continuer à agir ainsi. Alors, on sait ce que ça veut dire. Match numéro 5 demain du côté de la Caroline. Est-ce que ce sera le match ultime pour le Canadien de Montréal? Bien là, on est à côté au pied du mur. On a besoin d'une victoire assurément. Sinon, bien, ce sera la fin de cette incroyable saison. On va se le dire, là, on est quand même rendu en finale de l'association de l'Est. Personne ne nous voyait là. Alors, c'est quand même un super bel objectif réalisé là, par les Canadiens de Montréal. La suite des choses, bien évidemment, ce sera demain. Et là, ben, on va leur envoyer l'heure prochaine. C'est une chanson qu'il ne faut pas qu'ils s'inspirent de. Sam Hunt nous dit « Take your time », là, il n'y a plus de temps à perdre, les Canadiens de Montréal. On en rejase demain, bien évidemment. Mais là, pour le moment, on s'offre Sam Hunt. Voici « Take your time » à Country Pop.
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en plein cœur, un blessé d'une heure de Hit sans arrêt, Ariane qui vous accompagne. J'espère que vous passez un excellent jeudi soir jusqu'à présent. Demain, c'est le grand jour. Locomz, enfin de retour en sol québécois. Après quelques années d'absence, là, ça fait longtemps qu'on l'attendait. Et là, ben, c'est demain soir et samedi que ça se passe du côté du parc Jean Drapeau de Montréal. Grosse soirée New Country en vue. En plus de Locomz, il y aura Dierks Bentley, Ty Myers. Il y aura également Thelma and James. Jake Wellington ne sera pas là, malheureusement. Lui qui a décidé de se retirer de la tournée pour prendre soin de lui et de sa santé mentale. Alors, il a annulé le restant de ses obligations pour une durée indéterminée, mais on aura quand même droit à tous les autres artistes. Alors, ben, ben hâte de voir comment ça va se passer. Il reste des billets pour demain soir. Puis là, la gang, il annonce de la pluie demain soir. OK, ça, je vous le dis, là, on annonce 20 à 25 millimètres de pluie à Montréal demain au courant de la journée et de la soirée. Mais empêchez-vous pas d'aller voir le show, parce que pour vrai, mes meilleurs souvenirs de show, c'est les soirs où il mouillait à Sio. Ça crée comme une ambiance, c'est comme une connexion supplémentaire avec l'artiste qui se fait, parce qu'on est comme, gars, on est là, on veut te voir. Alors, il reste encore des billets pour demain soir, si jamais vous avez envie d'aller voir Locomz. Et dès demain, ben, et samedi, ben, je vous présente un spécial Locomz dans le road trip du week-end. Une chanson à l'heure, c'est ce qu'on a à vous offrir au courant de la fin de semaine pour célébrer le grand retour de Locomz. Alors, manquez pas ça. Puis pour vous donner un petit aperçu, ben quoi de mieux que de s'en offrir dès maintenant? Voici Locomz, c'est Sleepless in an Hotel Room à Country Pop.

Déjà une belle heure de compléter dans les soirées country pop. Ariana qui vous accompagne jusqu'à 21h. J'espère que vous passez une excellente soirée. Au courant de la prochaine heure, des belles nouvelles pour la région suite à un gros événement qui a eu lieu un peu plus tôt cette semaine. Beaucoup d'argent là, pour venir en aide aux gens dans le besoin. Je vous donne plus de détails et la raison derrière cette soirée-là. Également, je vous donne tous les détails de notre radio Bingo de la Mauricie. Et on poursuit, nous, notre belle soirée avec toujours plus de musique, toujours plus de New Country. Voici Tucker Wetmore, c'est 3-2-1 à Country Pop.

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19h08 dans les soirées country pop, Ariane qui vous accompagne à la radio, qui vous gâte et qui vous en offre toujours plus grâce au Radio Bingo de la Mauricie. 3 500 $ en prix à gagner. 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Voici Rick Pagano, c'est Libre à Country Pop.

partout à travers la Mauricie et la Naudière. Merci d'être à l'écoute des soirées Country Pop Ariane qui vous accompagne jusqu'à 21h. Salutations à toute l'organisation de la soirée des Lilas. Ça a eu lieu un peu plus tôt là, cette semaine, mardi soir. Là, on a rassemblé plus de 1000 femmes du côté du Colisée Vidéotron de Trois-Rivières pour amasser des fonds pour la recherche et les soins en cancer ici en Mauricie. Et c'est 270 877 $ qui ont été amassés lors de cette soirée-là. Vraiment incroyable. Vous savez à quel point c'est une cause qui me tient à cœur, là, la cause du cancer. Mais là, ça, cet argent-là, ça s'en va pas nulle part ailleurs. Ça reste ici, chez nous, en Mauricie. Ça va aider les centres de cancérologie, les centres également là, d'hébergement, parce que on sait, hein, Trois-Rivières est un gros centre de cancérologie pour la Mauricie en entier, mais on accueille également là, des gens du centre du Québec et un peu partout ailleurs au Québec. Puis des fois, ben, quand tu as besoin d'un traitement, tu peux pas faire la route à tous les jours là, pour venir suivre tes traitements. Tu as besoin d'hébergement, mais cet argent-là va servir à ces familles-là à pouvoir rester ici dans la région le temps qu'elles subissent et qu'elles passent à travers leur traitement. Je dis qu'elles subissent. C'est pas juste les femmes, bien que c'était une soirée de femmes. Ça vaut aussi à vous, là, messieurs, là, cet argent-là, si vous souffrez d'un cancer dans la région. Alors, une fois de plus, merci à toutes celles qui ont participé, à tous les partenaires et à cette merveilleuse soirée des Lilas. Ben, hâte à la prochaine édition. Je vais y être là, la prochaine, je vous garantis. Là, je ne pouvais pas cette année, mais l'année prochaine, j'y serai assurément. Puis cette année, ben, c'est notre belle Steph Veillette là, qui nous a représenté lors de cette soirée. Alors, une belle salutation une fois de plus à toute la gang et l'organisation derrière la soirée des Lilas. 270 877 $ d'amassé. Voici David Jalbert, ses souvenirs d'enfance à Country Pop.

0: Hier, la gang, on a eu de la belle visite et il y a Phil Tremblay qui était de passage dans nos studios qui est venu nous présenter là, son nouvel album. Un gars avec une voix unique. Pour vrai, là, ce gars-là chante. C'est comme on t'embarque dans une cathédrale, littéralement. Il y a un coffrage, il y a une voix unique au Québec. Et là, ben, il était de passage dans nos studios pour nous présenter son nouveau projet. Également, nous faire une performance en studio. La performance est disponible au country, sur notre page Facebook Country Pop pour nous trouver. Et l'entrevue complète, elle, se retrouve au countrypop.ca. Si jamais vous avez manqué ça et que vous avez envie d'avoir un rattrapage, n'hésitez pas à aller faire votre tour parce que c'est un gars qui nous offre du New Country francophone. Puis mon Dieu que c'est bon d'ailleurs. Le voici, c'est Phil Tremblay et la Sainte Paix à Country Pop.
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Une autre belle heure de compléter ensemble la Mauricie Ariane qui vous accompagne jusqu'à 21h en ce jeudi. J'espère que vous en profitez pleinement de votre soirée, que ce soit pour faire un 5 à 7 festif prolongé ou encore être ben peinard à la maison, emmitouflé dans vos doudous à regarder la télévision. Mais merci de passer votre soirée en ma compagnie. Toujours un bonheur là, de vous accompagner. Au courant de la prochaine heure, on est à la recherche d'équipes pour une belle cause dans la région. Si jamais vous avez envie de marcher pour la bonne cause, ben je vous donne les détails au courant de la prochaine heure. Et bien sûr, les détails de notre radio Bingo de la Mauricie pour les amateurs de course et de vitesse. Une dernière chance cette semaine de mettre la main sur vos billets pour aller au Grand Prix de Trois-Rivières. Tout ça, ça se passe au courant de la prochaine heure. Et bien sûr, toujours plus de musique et toujours plus de contenu de chez nous. Voici Jonathan Pinchot et Instagram Queen à Country Pop.

0: jeudi 28 mai 2026. Ici Robert Savard, en manchette. La MRC de Mackinac va finalement en appel d'offres pour l'agrandissement et la rénovation de son immeuble de Saint-Tite. La ville de Shawinigan a doublé en 2024 le budget de la fête de Noël des employés, passant de 25 000 à 50 000 $, montant maintenu en 2025. Bonne fin de journée. La Sûreté du Québec a ouvert une enquête dans le but de déterminer les circonstances entourant la découverte d'un corps le long d'un cours d'eau à Sainte-Anne-de-la-Pérade. C'est un passant qui a contacté les policiers après avoir fait la macabre découverte. Les services d'urgence ont été dépêchés sur le boulevard de Lanaudière. Le décès a été constaté sur les lieux. On possède peu d'informations sur l'âge et le sexe de la victime. La MRC de Mackinac va finalement en appel d'offres pour l'agrandissement et la rénovation de son immeuble de Saint-Tite. Le projet, financé aux trois quarts par une subvention de Québec, pourrait représenter un investissement se situant entre 5,5 et 6 millions de dollars, à condition qu'il n'y ait pas de hausse de coûts. Il faut bien comprendre que ce projet prévoit la démolition, la reconstruction et l'annexion du bâtiment voisin de l'immeuble actuel. Madame Caroline Clément est préfète de la MRC.
1: En fait, juste pour clarifier la situation, c'est pas la bâtisse actuelle qui va être démolie. C'est la bâtisse qui est à côté. C'est celle qu'on a achetée, là, voisin de la MRC actuelle.
0: Le projet ne fait pas nécessairement l'unanimité au sein du Conseil des maires, mais le projet serait devenu essentiel en raison principalement de l'étroitesse des lieux et du fait qu'il ne soit pas adapté pour les personnes à mobilité réduite.
1: C'est certain qu'avec une nouvelle date d'élu, tu sais, puis là, on parle de 2022-2023, donc ça fait déjà quatre ans, là, presque, là, donc que le projet est sur la table. Et là, il y a eu quand même une certaine information à transmettre aux élus, aux nouveaux élus. Donc, le pourquoi, c'est quoi les démarches qui ont été faites, les subventions associées. Donc, c'est pour ça que c'est quand même un gros dossier.
0: L'appel d'offres a été publié sur le site du gouvernement du Québec et sur le site Internet de la MRC le 25 mai dernier. Les soumissions seront acceptées jusqu'au 11 juin prochain, 15h. On prévoit le début des travaux en octobre 2026, en prévision d'une livraison quelque part en 2027. Le syndicat de l'usine Sealy de Saint-Narcisse ne comprend pas la fermeture prévue par l'entreprise fin juin et juge insultante les indemnités offertes, soit un maximum de 2 semaines de salaire, même pour les employés comptant des décennies de service. Il soutient que l'usine a toujours été rentable et dénonce un manque de communication et de soutien, notamment l'absence d'aide réelle pour la recherche d'emploi. Les travailleurs, malgré la situation, continuent de fournir un excellent rendement malgré les blessures et l'usure liées au travail physique. Le maire Guy Veillette critique lui aussi le manque de considération de Sealy, surpris que les opérations soient transférées dans une nouvelle usine à Toronto. Une rencontre avec d'éventuels employeurs sera organisée à l'extérieur de l'usine et un soutien psychologique est offert aux employés. La ville de Shawinigan a doublé en 2024 le budget de la fête de Noël des employés, passant de 25 000 à 50 000 $, montant maintenu en 2025. Plus de la moitié aurait servi à la décoration et à la mise en scène, confiée à Décoralium, tandis que le traiteur, la salle, l'alcool et la sécurité auraient complété la facture. Le maire Yves Lévesque juge ces dépenses excessives et souhaite réduire surtout la portion décorative, tout en rappelant l'importance de souligner le travail du personnel. Comparativement, Trois-Rivières a dépensé 64 000 $ pour 585 employés. Pour Shawinigan, le maire estime qu'un rééquilibrage est nécessaire puisque chaque dollar compte dans un contexte budgétaire serré. L'ancien joueur de hockey, Claude Lemieux, est décédé. Il avait remporté 4 fois la Coupe Stanley au cours de sa carrière de joueur avec 3 équipes différentes, les Canadiens, les Devils et l'Avalanche. Il avait aussi disputé son lot de matchs internationaux pour le Canada. En entrevue avec Mario Langlois en février 2025, il avait déclaré que son but contre les Oilers de 1986 restait le meilleur moment de sa carrière de joueur.
2: Un des plus beaux moments de ma carrière, c'est de voir la réaction des joueurs, mais surtout de Larry Robinson, qui m'avait pris dans ses bras, qui avait les larmes aux yeux, et puis qui me serrait, puis il me laissait pas aller. C'est vraiment là que j'ai vu que ça voulait dire de gagner à Montréal, puis de faire partie de la famille des Canadiens.
0: Le ministre du Travail, Jean Boulay, se dit prêt à réfléchir aux nouvelles normes du Code du bâtiment. Il a annoncé hier le report de leur entrée en vigueur à octobre 2027 à cause des coûts et des délais anticipés par l'industrie de la construction.
3: Les normes, il y en aura toujours trop. Mais à quelque part, ça en prend aussi un certain niveau de normes. C'est pour ça que je réfère à l'équilibre. oui, moi, je suis prêt à regarder les normes puis à les raffiner pour que ce soit compatible avec la capacité de l'industrie puis les besoins de la population.
0: Voilà qui complète l'information. 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